Une belle petite chanson joyeuse pour débuter l'émission. Alors, bonsoir, bonjour, dépendant de l'heure que vous écoutez cette émission. Bienvenue à l'émission Profil sur les ondes CKIA 88,3. Vous venez d'entendre la pièce Wanderlust du nouvel album de Long Earth, et l'album, lui, se nomme Towards the Sky. Il est sorti le 27 juin dernier. Quatrième album à leur actif, quatrième album studio. Disponible en CD ou en numérique, numérique, et voilà, sur l'étiquette Bakanko, B-A-K-O-N-K-O. Ce sont de Britanniques. Il y a un petit côté renaissance avec un petit côté pop au travers. C'est pas méchant. L'album n'est pas tout comme ça. En tout cas, à mon goût, à moi, heureusement, parce que je pense que je me tannerais un peu. Ça varie beaucoup. Il y a beaucoup de pièces un peu plus mélancoliques, mais toujours très mélodieuses. Alors, j'espère que vous allez bien. J'espère que vous avez passé une belle et bonne semaine, ainsi qu'une fin de semaine, parce que c'est maintenant dimanche pour ceux qui écoutent en direct. Je vous dirais que moi, je commence à avoir hâte parce que dans 5 jours, je disparais pour 10 jours. Je m'en vais me perdre dans les contrées gaspésiennes, puis je vais juste faire le vide. Ça va tellement faire de bien. Mais en attendant, j'ai de la musique à vous faire entendre. On va faire un petit bloc. Mais en fait, ce soir, vous n'aurez pas ben des blocs comme tel parce qu'il y a beaucoup de pièces qui sont longues. Donc, le prochain bloc est plus 2 pièces. La première pièce, c'est un second extrait du groupe Half Band, le groupe français. La pièce que vous allez entendre se nomme Lonesome Sailor. L'album, lui, se nomme Moody Weather, les humeurs de la météo, si on veut. L'album est sorti le 27 mars dernier, 17e album à l'heure actif, disponible en CD ou en numérique. Sur l'étiquette, pardon, Valley Sloopy. Et c'est une agréable surprise, cet album-là. Honnêtement, je ne savais pas à quoi m'attendre. Et lorsque j'ai commencé à écouter ça, j'ai dit « Oh, ça c'est bon, ça c'est bon, ça c'est bon, ça c'est bon. » C'était pas mal ça du début jusqu'à la fin de l'écoute. Alors, si vous aimez ce que vous entendez, ben, comme je vous dis souvent, vous savez ce que vous avez à faire. Ensuite, vous allez entendre une nouveauté, le groupe Liminal Sky, qui est comme pas un super groupe, mais tout comme. J'ai pas le nom des deux musiciens, mais ce sont deux Britanniques qui étaient dans des groupes peut-être un peu plus dark, peut-être plus lourd également. Et ils ont décidé de créer ce projet-là. L'album se nomme All Tomorrow's Darkness. Tout le lendemain n'est que ténèbres. Et la pièce que vous allez entendre, elle se nomme Algebra of Unknowing, l'algèbre de la non-connaissance. Hey, ça sonne bien. Fait que c'est ça la patente. On y va donc dans cet ordre-là avec Half a Band, suivi de Liminal Sky, puis... Ensuite, on va vous mettre à jour sur ce qu'il y a de nouveauté dans les chroniques sur le site. Mais en attendant, ben, bonne écoute.

Très belle pièce, un peu noire, un peu sombre, mais assez comment pourrais-je dire, poignant. Prenant serait peut-être le meilleur mot. Liminal Sky avec la pièce, pardon, Algebra of Unknowing. Auparavant, vous avez entendu Half a Band avec l'excellente pièce Lonesome Sailor. Les deux étaient pas mal dans le même tempo, la même atmosphère. J'espère que vous avez apprécié. Maintenant, on va sur le site de profoprog.com pour aller voir qu'est-ce que nous avons comme nouveauté. En fait, c'est tout ce qu'il y a au mois d'août, c'est-à-dire le groupe Syrax avec l'album Anéis Libri 1 à 4. Ensuite, Aurora Clara avec l'album Seven Hills. Puis, on a l'album The Emerald Dawn avec The Land, The Sea, The Air, Volume 2. Et finalement, Angine de poitrine. Oui, Angine de poitrine, le volume 2. Ça, c'est les revues, les chroniques régulières, si vous voulez, les plus longues. Les plus courtes, nous en avons une supplémentaire, c'est-à-dire M. Bjorn Riss avec l'album Les Fondi, qui est un album en spectacle, si je ne m'abuse. Oui, et voilà. C'est un spectacle pour promouvoir les deux derniers albums qu'ils avaient faits. Alors, ceci étant dit, nous allons maintenant retourner en music. Qu'est-ce que nous avons? Comme d'habitude, allez jeter un coup d'œil. Là, je fais un peu de coq à l'âne, mais comme d'habitude, gênez-vous pas, allez jeter un coup d'œil. Tous les samedis soirs, dimanche de la journée, en général, les nouveautés sont installées dans les chroniques. Quand tout, comment je pourrais dire, quand tout va bien, on va dire ça comme ça, quand tout est dans les règles et dans les normes, et quand tout va pour le mieux, en général, c'est samedi tard ou dimanche dans la journée. Mais c'est assez régulier, alors gardez l'œil ouvert. Nous allons donc, music, second extrait de l'album Schizo Maze des Américains Tall Hate. Vous allez entendre la pièce Venal Clowns Died at a Rose Dinner. Les clowns veineux sont morts pendant un dîner de ruse ou la ruse d'un dîner, je ne sais pas trop. En tout cas, ça va être ça. L'album Schizo Maze, lui, est sorti le 27 mars dernier. Fait déjà un bout quand même. Dixième album à leur actif, est disponible en numérique sur... C'est une autoproduction. Excellent album. Il m'a plu que les albums précédents, même si j'ai bien aimé les autres. Celui-là, il y a une petite affaire de plus que j'aime bien. Ensuite, on s'en va en Australie. Le groupe Terra Maze vient de sortir un album. C'est le 8 mai dernier, mais quand même. L'album The Silent Architect. L'album, comme j'ai mentionné, est sorti le 8 mai. Leur 14e album, quand même. Disponible en CD en numérique sur l'étiquette Wells Music. Vous allez entendre la pièce Left in the Fire, qui est quand même assez longue, presque 12 minutes. Cette pièce-là a été sélectionnée parce que je pense que tous les styles qui sont sur l'album se réunissent sur cette pièce-là. Donc, ça vous donne un bon aperçu musical de ce qu'il y a sur cet album. Et pour terminer, nous allons avoir un doublé de M. Pat Wierzbicki. Le français, probablement polonais à l'origine. Doublé, j'ai dit, la première pièce, Jink Go Biloba, et la seconde pièce, Sing. Puis avec ça, ben, on devrait pas mal terminer l'heure. Je pense qu'avec ça, ouais, ça a comme pas mal d'allure. Alors, Tall Hate avec Venal Clowns Died at a Rose Dinner, suivi de Terra Maze, avec Left in the Fire, et M. Wierzbicki avec le doublé Jink Go Biloba et Sing. Puis, on se revoit au début de la seconde heure. Bonne écoute!

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seconde heure de l'émission Profil sur les ondes de CKI à 88,3. Émission numéro 1523. Vous avez entendu, pour terminer la première heure, dans l'ordre, le groupe Total Hate avec la pièce Venal Clowns Died at a Ruse Dinner. Ensuite, Terra Maze avec la pièce Left in the Fire. Puis un doublé de M. Pat Wierimski, soit Jingo Biloba, ainsi que Signe qui drive pas à peu près. Puis ensuite, ben, vous avez entendu des petits bouts de pièces ici et là, soit Zio Crocifisso avec la pièce La Conto qui est plus des paroles un peu pas démoniaques, mais disons plus du côté obscur, on va dire ça comme cela. Alors, nous sommes maintenant rendus à aller voir qu'est-ce qu'il y a sur le site profilprog.com dans les spectacles. Qu'est-ce qu'on a? On a... OK. Donc, Prague Storm Festival à Montréal du 21-23 août au Club Soda. Ensuite, The Tea Party à Trois-Rivières le 22 août à l'amphithéâtre Cogeco. Et le 23 août à Montréal au théâtre Beanfield. Ensuite, Prague Story... Le 28 août 2026, évidemment, l'amphithéâtre de Wendake. C'est intéressant, celle-là, je ne l'avais même pas vu passer. Pourtant, je fais l'émission la semaine passée, j'ai probablement nommé, je ne m'en rappelle même pas. Ça va bien. Hein? Ensuite, nous avons le 12 septembre au Palais Montcalm, le groupe Trans-Keb, comme québécois. OK. Ensuite, le groupe K18. Le 17 octobre au Bal du Lézard de Québec. Styx, trois dates. 24 octobre, Centre Vidéotron de Québec. 25 octobre, Casino Lac Limy de Gatineau. 26 octobre, Place Belle de Laval. Ensuite, le Québec Prague Fest, 6 au 8 novembre au Collège Saint-Charles-Garnier, la salle Jean-Paul Tardy, ou Tardif, selon ce que vous voulez, de Québec, évidemment. Ensuite, Pineapple Thief, 22 novembre prochain, Théâtre Capitole de Québec. 24 novembre prochain, Théâtre Beanfield de Montréal. Musical Box, on saute l'année, on s'en va en 2027. 7 et 8 janvier, Théâtre Capitole de Québec. Phil Collins, du départ de M. Gabriel jusqu'à 1980. Donc, je disais 7 et 8 janvier, Théâtre Capitole de Québec. 15 janvier, Salle Wilfrid Pelletier de Montréal. 28 janvier, Maison de la culture de Gatineau. Ensuite, les Canadiens Crownlands à Otterburn Park. La pub est drôlement faite, je me suis trompé à cause de ça, je m'en excuse. Donc, je disais Crownlands. Le 18 mars prochain, au Centre culturel Pointe-Valaine d'Otterburn Park. Et le 19 mars, au Palais Montcalm, à la Maison de la musique, c'est la pièce plus petite, si vous voulez, pour faire des spectacles plus intimistes, plus cabaret, de Québec, donc au Palais Montcalm de Québec. Restez à l'affût, il va sûrement y avoir d'autres spectacles qui vont se rajouter tranquillement, surtout pour 2027, de la façon que c'est assez déjà booké, comme on dit en bon québécois, pour le reste de l'année. Moi, j'allais dire, je serais curieux de voir Musical Box, mais si ça va jusqu'en 1980, ça veut dire jusqu'à l'époque de l'album Duke, qui était quand même assez bon. J'ai pas mes billets, mais peut-être. C'est à suivre. Bon, ceci étant dit, nous allons en musique. Nous allons... OK. Falaren, ça vous dit quelque chose, ce groupe-là? Mais avant, c'est vrai, j'ai oublié de mentionner, donner les informations au sujet de l'album de Pat Wierimski, soit son projet Orwell IA Opera ou Opéra. L'album est sorti le 10 juin dernier, évidemment, c'est son premier projet comme cela. Disponible en CD ou en numérique, c'est une autoproduction du français, puis c'est assez surprenant comme projet, mais assez bon.
Maintenant, nous continuons. Je disais donc, le groupe norvégien Fararen, avec l'album, ça se, je ne sais pas comment ça se prononce, on va aller jeter un coup d'œil. Liora, je suppose que ça se prononce. Attention. Non. Il ne veut pas le donner. Ah, oh, il n'est pas fin. Il faut que j'aille regarder une pub. Ça ne me tente pas. On va prononcer ça Liora, comme je le vois. L'album est sorti le 29 mai dernier, leur premier album. Disponible en CD, vinyle numérique sur l'étiquette Apollon. Et c'est un album. Il m'a surpris d'abord par. Il est très lourd, dépendant de quelle pièce que vous écoutez et quel bout de pièce que vous écoutez. Mais j'ai quand même trouvé ça pas méchant. Alors, la pièce que vous allez entendre se nomme Velora, V-E-L-O-R-A. C'est cela. Ensuite, vous allez entendre un second extrait de l'album Humanized de Christopher Gildenlow. Vous allez entendre la pièce Before I Fall Asleep. L'album de M. Gildenlow est sorti le 29 mai dernier, son sixième album Long Play, si on veut dire ainsi. Disponible en CD, vinyle numérique sur l'étiquette New Joke Music. Et voilà. C'est un très bon album. Moi, je considère que c'est probablement un de ses meilleurs, sinon le meilleur. On tombe probablement dans les deuxième, troisième, quatrième album de Pain of Salvation, le petit son accrocheur qu'il y avait dans le temps. Ça ressemble, il y a beaucoup de pièces qui ressemblent à ça, puis il faut se rappeler que M. Gildenlow était là dans ce temps-là avec son frère. Je ne sais pas si ça a un lien, mais disons que cet album-là, pour moi, c'est comme boucler la boucle. Et il est très bien fait. Et on va terminer ça avec notre Canadien, M. Rick Miller, de l'album Temporal Illusion. Vous allez entendre la pièce The Game. L'album lui est sorti le 21 mai dernier, son 21e album. Disponible en CD ou en numérique sur l'étiquette Progressive Promotion Records. Un autre belle réussite pour M. Miller. Alors, on y va avec cela. Soit Fararen, suivi de M. Gildenlow et M. Miller. Puis on se reparle après. Bonne écoute.

Monsieur Rick Miller avec la pièce The Game. J'aime beaucoup les changements qu'il y a dans cette pièce-là. Il y a un petit quelque chose de dans le vent. Et un peu éthéré, un peu floydien, un peu tout. Dans le fond, c'est tout ce qui fait la qualité des pièces de Monsieur Miller sont dans cette pièce-ci. Auparavant, vous avez entendu Fadaren avec la pièce Velora et Christopher Gildenlow avec Before I Fall Asleep. Nous allons enchaîner tout de suite avec d'autres pièces, n'ayant pas de nouvelles entrevues à vous à faire la promotion. Donc, un doublé, un nouvel album, The Violent Years, c'est leur quatrième album. L'album se nomme Blizzard Sunshine, Blizzard/Sunshine. Vous allez entendre un doublé de cet album, soit Come to Me Lover, ainsi que Light in Here. Surprenez-vous pas, leur son était déjà un peu croisé, si on veut, entre, mettons, Leonard Cohen avec Patrick Watson, disons. Et là, ils ont rajouté du Tom Watson, c'est-tu ça? Pas Watson, c'est-tu ça? Il me semble. Tom quelque chose, je vais chercher ça tantôt. Anyway, le beau gros poète américain. Alors, tout ça pour dire que vous allez avoir une petite connotation western, pas western, country rock au travers, un peu bluesé, c'est assez, ben, Tom Watson, me semble, Tom Waits, et voilà, j'ai le nom, je m'en excuse, c'est Tom Waits mélangé avec Monsieur Cohen, mélangé avec Patrick Watson, ça vous donne une petite idée, là. Mettez ça dans un blender, rajoutez un peu d'épices country, puis ça vous donne ce que vous allez entendre à peu près. Donc, l'album, lui, Blizzard/Sunshine, est sorti le 10 avril dernier, comme j'ai mentionné, leur quatrième album, disponible en CD vinyle. C'est une autoproduction des Norvégiens. J'ai bien aimé l'album, mais j'avoue que j'ai fait un saut parce que je m'attendais à ce qu'il parte plus dans l'autre sens, on va dire ça comme ça. Mais bref, l'album est quand même bon, c'est juste que c'est de moins en moins prog, c'est quand même bon. Alors, ceci étant dit, vous allez entendre après un second extrait ou un troisième, parce que la semaine passée, j'ai fait jouer deux extraits de cet album-là. Donc, deuxième émission, donc on fait jouer une pièce du groupe Honka Monka avec l'album Demoni Idei. Vous allez entendre la pièce Demoni. L'album est sorti le 9 mars dernier, troisième album studio à l'heure actif, disponible en CD, vinyle et numérique, sur l'étiquette MP & Records, italien. C'est des Italiens, c'est bon en maudit, je vous le suggère fortement. Ensuite, on s'en va dans notre année mystère, je ne peux pas vous dire le titre, c'est à vous de deviner pendant que ça joue, en espérant que ça vous amuse un peu, parce que moi j'aime ça vous faire chercher un peu. C'est toujours, j'espère que c'est toujours des belles surprises que je vous fais entendre. Donc on y va tout de go avec cela, donc Violent Years deux fois, Honka Monka une fois, et la première pièce de l'année thématique, on va dire, de cette semaine. Bonne écoute!

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1972, c'est l'année thématique ce soir. Vous avez entendu dans l'ordre, pour terminer la seconde heure, The Violent Years avec comme première pièce Come to Me Lover. Ensuite, Light in Here. Ensuite, vous avez entendu la pièce Demoni de Honka Monka. Et finalement, vous avez entendu une pièce de 1972 de Flyed Eggs, au pluriel. La pièce se nomme Guide Me to the Quietness. L'album, c'était le premier album sous le nom de Flyed Eggs. L'album se nomme Dr. Siegel's Fried Egg Shooting Machine, sorti au mois de mars 1972. C'était à ce moment-là leur second album. Disponible en vinyle seulement à ce moment-là sur l'étiquette Vertigo. Et les messieurs sont des Japonais. Ce qu'il faut savoir, c'est que le premier album que ce groupe-là avait sorti était sous le nom de Strawberry Path. Et cet album-là, qui est quand même pas méchant non plus, se nommait When the Raven Has Come to the Earth. Alors, c'est cela. Pour l'info du monde, pour votre info, dans le fond, l'info des auditeurs, le Dr. Siegel's Fried Egg Shooting Machine, sorti 72. Dans la même année, ils ont sorti un autre album qui se nomme Fried Egg tout court, mais pas tout court, pardon, c'est écrit Goodbye Fried Egg, et c'est les trois seuls albums qu'ils ont sortis. Par contre, le premier, c'est sous le nom de Strawberry Path. Si vous faites une recherche, vous allez trouver cet album-là probablement aussi bon que le second. Par contre, le premier, qui date de 71, a plus d'influence du côté de Jimi Hendrix, puis peut-être un petit peu plus psychédélique. Le second est grandement, ben, de loin, le meilleur des trois albums. Le Goodbye Flyed Egg, en fait, qui est sorti la même année, mais à la fin de l'année, est plus un album, pas compilation, mais plus des pièces qui n'ont pas été mises sur le Dr. Siegel's Fried Egg Shooting Machine. Alors, vous êtes maintenant au courant. Alors, on parle donc de 1972, une méchante belle année. Côté prog, je regardais ça, là, puis je pense qu'il y a deux albums seulement que j'ai pas dans les 100 premiers. Là, c'est fou raide, là. Je pensais jamais qu'il y en avait autant, premièrement, que je connaissais. Mais il y a des affaires là-dedans que ça fait tellement longtemps que j'ai pas écouté que je me rappelais même plus que ça existait. Ça vous donne une petite idée. On va y aller dans l'ordre. Pardon, ma journée était longue. OK. Si on y va dans l'ordre, premier album, selon évidemment, Prog Archives, que je remercie pour leur excellent travail. C'est toujours agréable. Ils ont un site qui est quand même assez sacoche en bon québécois. Alors, on va y aller avec les top 50. OK. Numéro 1, Yes, avec Close to the Edge. 2. Thick as a Brick de Jethro Tull. 3. Foxtrot de Genesis. 4. Per Inimico de Premiata Forneria Marconi. Ensuite, numéro 5, Darwin de Banco del Mutuo Secorso. 6. On est encore dans l'italien. Storia di un Minuto avec Premiata Forneria Marconi ou PFM. 7. Octopus, The Gentle Giant, 8, The Grand Wazoo, The Frank Zappa, 8, on retourne en Italie, Banco del Mutuo Secorso, leur premier album, 10, Space Shanty, The Can, 11, Is, The Il Balletto di Bronzo, 12, Caravan Serai, de Santana, 13, Le Orme avec Uomo di Pezza, 14, Emerson, Lake and Palmer avec l'album Trilogy, 15, Gentle Giant, encore une fois, mais avec l'album Three Friends. 16, Osana, avec Palepoli. 17, Herbie Hancock, on tombe dans le jazz rock, avec l'album Crossings. 18, A Tab in the Ocean, The Nectar. 19, Uriah Heep, avec Demons and Wizards. 20, on retourne en Italie, avec Quella Vecchia Locanda, album éponyme. 21, Papa Alvo avec Hosiana Mantra. Hosiana, pardon, Mantra.
22. Moving Gelatine Plates avec The World of Genius Hands, avec la fameuse vache, la tête de vache sur le corps d'un homme. Ensuite, Straubs avec Grave New World, qui est un de mes préférés. 24. Roxy Music, album éponyme. 25. Nick Drolog avec Lady Lake. 26. Haikara avec Haikara. 27. New, album éponyme. On est dans le crot rock. 28, on retombe dans le jazz rock avec Chick Corea et Return to Forever. Je pense, sur toute réserve, mais je pense que c'était le premier album qu'il faisait sous le nom de Return to Forever. 29, Edge of Time du groupe DOM, D-O-M. C'est probablement le seul album que je connais pas, sérieusement. Là, de tout ce qu'il y a là-dedans, là, à date, là, c'est fou, là. Je ne pensais jamais connaître autant de musique, mais je suis content. Bon, pas de pétage de bretelle, c'est pas le temps. Cannes, numéro 30, Cannes, avec l'album Ege Pamiasi. 31, Aphrodite's Child, avec l'album 666. 32, Frank Zappa, encore, avec Waka Jawaka. 33, Captain Beyond, album éponyme. On retourne en Italie pour 34, Reale Accademia di Musica. Album éponyme. 35, dans le crock rock, on s'en va. Amundul 2 avec l'album Wolf City que j'adore. 36, Holderlin avec l'album Holderlinstraum, T-R-A-U-M. Ensuite, l'album, en 37e, l'album Guru Guru, non, l'album Kanguru du groupe Guru Guru. Et voilà, je l'ai. 38, le groupe Agitation Free avec l'album Malèche, un autre merveilleux crot rock. Ensuite, Uriah Heep qui revient encore avec The Magician's Birthday. 40, on retourne encore dans l'italien avec Latte e Miele avec Patio Secundum Matthium. En tout cas, j'espère que mon italien est pas si pire que vous me comprenez. 41, Super Sister, un groupe que j'adore, avec Pudding and Gisterin, ou Pudding, en anglais, c'est Pudding and Yesterday. Ensuite, Nick Drolog encore, avec In Spite of Harry's Toenail. 43e, Grabschnitt, album éponyme que j'adore. 44e, on s'en va dans le jazz rock avec Miles Davis, l'album On the Corner. 45e place, Matching Mole, Machine Molle, Soft Machine, tout ça c'est tout relié, avec The Little Red Record. 46, Caravan avec Waterloo Lily, un autre splendide classique. 47, Curved Air avec Phantasmagoria. 48, Renaissance avec Prologue. 49, The Neutrals avec Août. 50, Hawkwind avec Doremi Fasola Tito. Je pourrais continuer de même garder. Là, 51, c'est Jumbo. 52, Moody Blue. 53, Jane. 54, Recomandata, Ricevuta, Ritorno. Je vais l'avoir. 55, Ange. 56, Bird Control. 57, Weather Report. C'est que de la bonne musique. 58, Pruon Vecchio. Charlie, 59, Ashra Temple, 60, Tangerine Dream, 61, Babe Ruth, 62, Matching Mole, le premier album, 63, Jade Warrior, 64, Electric Light Orchestra. C'est ça. Triumvirat, 65, Atomic Rooster, 66, Klaus Schulze, 67, Steely Dan, 68, Amundul 2. 69, ça finit pas, là. C'est incroyable. C'est tous des albums que j'ai, mais que j'ai. À part peut-être deux. Fait que. Mais c'était une année. Autant 73, il y a comme eu une explosion. 62, c'était peut-être les balbutiements, si vous voulez. Mais là, si on regarde le top, c'est quoi le top 75 ici qu'on a? 69. Le top 69, quand même drôle. J'avais demandé le top 100, mais c'est pas grave. C'est tout des excellents albums. Avec chacun un style qui est propre à eux, qui fait en sorte que c'était les bases, vraiment les bases là, pour partir les groupes. Là, quand on parle de Foxtrot, de Genesis, Close to the Edge, évidemment, il y avait eu Fragile avant, mais quand même. Jethro Tull, Thick as a Brick, évidemment, il y avait eu Aqualung avant, mais on est tous dans les gros albums
Frank Zappa de Grand Oiseau, qui est, à mon goût, à moi, qui est son meilleur. Évidemment, tous les goûts sont... Ouais, c'est ça. Chacun ses goûts. Et voilà, je l'ai dit. Emerson, Lake & Palmer, trilogie qui est excellent. Puis Triumvirat, l'autre bout, qui ressemble beaucoup à Emerson, Lake & Palmer. Il y a Babe Ruth entre les deux qui ressemble beaucoup à... Qu'est-ce que j'ai vu tantôt? Monsieur Santana. Fait qu'il y a beaucoup de choses qui se ressemblent, mais qui sont différentes en même temps. Herbie Hancock au travers avec son jazz rock un peu fusion électronique. C'est vraiment une année faste dans tous les sens du mot. Alors, je vous avoue que ça a été quand même assez compliqué pour moi de choisir quelque chose là-dedans qui s'y tenait. J'ai l'habitude d'aller chercher des albums qui sont moins sur la sellette. Par contre, là, on s'entend que c'est assez dur parce que c'est tous des albums qu'on entend régulièrement dans des émissions de musique progressive. En tout cas, moi, à mon goût, à moi, là, selon moi. Peut-être quelques exceptions près, mais je voulais faire plaisir un peu à tous les oreilles. Alors, ce que j'ai fait comme montage, on va y aller avec un bloc musical. Le premier bloc musical, ben, en fait, une pièce que tout le monde a déjà entendue, que tout le monde connaît presque par cœur, c'est Yes, avec la pièce And You and I de l'album Close to the Edge. Bon. L'album And You and I, pas And You and I, l'album Close to the Edge est sorti le 8 septembre 1972, c'était leur cinquième album à ce moment-là, sur l'étiquette Atlantic Records. Excellent album, je vous dirais que c'est probablement l'album qui m'a fait découvrir Yes dans le temps. Je me rappelle encore quand j'avais acheté la petite cassette, puis que j'étais dans le derrière d'un pick-up, on n'a plus le droit de faire ça aujourd'hui, mais je travaillais dans la construction et... En m'en allant sur le chantier, c'est ce que j'écoutais le matin. Ça me craquait pour la journée quand même. Hein? Alors, c'est cela. Ensuite, Moody Blues. Vous allez entendre de l'album de Seventh Sojourn. L'album, lui, est sorti le 23 octobre de 1972, pardon. C'était leur huitième album à ce moment-là. C'était aussi le dernier album où ce qu'il y avait vraiment... une connotation progressive. Et c'était également le dernier album où ce qu'il y avait le band, ce que souvent ils nomment comme étant Moody Blues Mark One, un peu comme ils font avec tous les autres groupes. Là, c'est le noyau original des Moody Blues. Et c'était leur dernier album qu'ils ont fait ensemble. Donc, c'est peut-être pour ça aussi que c'est le dernier album qui avait vraiment une connotation plus progressive. Après ça, ça tombait plus dans le commercial. Bref, cet album-là, il était disponible sur l'étiquette Threshold Records. Évidemment, il y a eu je ne sais pas combien de rééditions avec des surplus, des CD de plus, toutes sortes d'affaires. Mais c'est cela. Vous allez entendre You and Me ainsi que Lost in a Lost World. On va y aller avec ces deux pièces-là, ces deux albums-là, je devrais dire, ces deux groupes-là. Puis, je vais vous revenir après ça avec deux autres groupes. Alors, bonne écoute.

Lost in a Lost World des Moody Blues. Auparavant, vous avez entendu dans l'ordre Yes avec la superbe pièce And You and I. Et une autre pièce des Moody Blues, soit You and Me. C'est déjà le dernier micro, c'est déjà presque la fin de l'émission. Il reste un bloc musical d'environ 25 minutes. On va enchaîner tout de suite là-dessus en vous nommant cela tout de suite. Matching Mole, Matching Mole's Little Red Record, qui est une espèce de parodie du petit livre rouge, du parfait petit livre rouge des Chinois, je crois, pour contrôler le monde. Anyway, bref, c'est comme une espèce de clin d'œil à ce livre. La pochette fait foi de cela. L'album, lui, est sorti le 27 octobre 1972. C'était leur second album disponible dans ce temps-là, c'était en vinyle. Sur l'étiquette CBS Records, les Britanniques ont fait un très bon album. C'est devenu leur second et seul album. Je veux dire, ils en ont plus fait d'autres après. La pièce que vous allez entendre, c'est Gloria Gloom, qui est vraiment, à mon goût, à moi, en tout cas, c'est une des meilleures de cet album, sinon la meilleure. Et on va terminer ça en splendeur, peut-être. Monsieur Frank Zappa, The Mothers of Invention de l'album The Grand Wazoo. Vous allez entendre la pièce The Grand Wazoo. Plus que 13 minutes, c'est tellement bon. C'est l'album qui l'a vraiment mis sur un piédestal. L'album, lui, est sorti le 27 novembre 1972. C'était à ce moment-là, son 11e album avec The Mothers of Invention, son 16e album au total. Sur l'étiquette Bizarre Records, on s'entend que c'était son étiquette à lui. La Merlot a toujours fait bande à part. C'est ce qui fait qu'il est tant reconnu aujourd'hui. Donc, j'espère que vous avez aimé l'émission. Moi, j'adore ça, creuser, puis essayer de vous trouver des affaires différentes, spéciales, puis hors normes. Je vous promets de vous en trouver bien d'autres. J'ai déjà une bonne grande liste là, de préparer. En attendant, je vous souhaite un bon repos de ma voix. Je disparais pendant 10 jours, donc je reviens pas au micro avant et attendez un peu. Le 9, le 16, je ne serai pas là. Probablement le 23 août. Sinon, ça va être le 30. À suivre. En tout cas, en attendant, je vous souhaite une bonne fin d'été. Un bon restant de vacances pour ceux qui en ont encore. Puis je vous laisse avec Matching Mole et Frank Zappa. Bye bye.

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2: Bonjour, ici Juliane Perrault. Voici votre bulletin du lundi 3 août 2026. Un léger séisme de magnitude 2,9 a secoué la grande région de Québec hier soir, selon Séisme Canada. La secousse a été ressentie dans plusieurs secteurs, notamment à Charlebourg, Beauport, Limoilou et Lévis. Des citoyens rapportent avoir senti des vibrations pendant quelques secondes. Certains ont d'abord cru à une explosion ou au passage d'un véhicule lourd. Aucun dommage n'a été signalé. Le mois de l'archéologie est de retour partout au Québec. Jusqu'au 31 août, la 22e édition, organisée par Archéo-Québec, propose une foule d'activités sous le thème « Archéo sur la route, voyager au cœur des mémoires ». Le public est invité à découvrir le patrimoine archéologique québécois grâce à des fouilles, des visites, des ateliers, la manipulation d'artefacts et des rencontres avec des spécialistes. Une occasion unique de remonter le temps et d'explorer les histoires qui ont façonné le Québec depuis des millénaires. La programmation complète est offerte auprès des organismes participants et d'Archéo-Québec. La Ville de Québec lance un appel aux artistes professionnels pour concevoir une œuvre d'art public qui sera installée au futur centre de la petite enfance, les Coquins d'abord, dans le quartier Val-Bélair. L'œuvre qui prendra place à l'extérieur près de l'entrée principale devra s'inspirer notamment des thèmes de l'inclusivité et de la nature afin d'animer le quotidien des 80 enfants qui fréquenteront le CPE ainsi que celui des familles et des résidents du secteur. Les artistes de la Capitale-Nationale et de Chaudière-Appalaches ont jusqu'au 21 septembre pour déposer leur candidature. Le budget du projet est de plus de 40 000 $ et l'installation est prévue pour novembre 2027. Le tout premier marché de nuit tuk-tuk a connu un départ remarqué à la place Jean-Béliveau. Environ 6 000 personnes ont participé à la soirée d'ouverture jeudi, selon les organisateurs. Plus d'une trentaine d'exposants, dont une dizaine des quartiers centraux de Québec, proposaient de la cuisine de rue, des produits artisanaux et des animations inspirées de la culture asiatique. Et finalement, le service d'entraide de Basseville est à la recherche de bénévoles pour effectuer des livraisons alimentaires. Si vous souhaitez vous impliquer dans votre communauté, il est possible de donner quelques heures les lundis ou les vendredis de 10h à midi. Une voiture est nécessaire pour effectuer les livraisons et les kilomètres parcourus donnent droit à un crédit d'impôt. Pour obtenir plus d'informations ou offrir votre aide, communiquez avec Richard Gingras au 418-529-6889. C'est ce qui complète cette édition. Au nom de toute l'équipe, bonne journée à l'antenne de CKIA 88.3 FM et CKIAFM.org.

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Ça s'appelle « Pour me souvenir ».

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1: Bonjour, ici Julianne Perrault. Voici votre bulletin du lundi 3 août 2026. Un léger séisme de magnitude 2,9 a secoué la grande région de Québec hier soir, selon Séisme Canada. La secousse a été ressentie dans plusieurs secteurs, notamment à Charlesbourg, Beauport, Limoilou et Lévis. Des citoyens rapportent avoir senti des vibrations pendant quelques secondes. Certains ont d'abord cru à une explosion ou au passage d'un véhicule lourd. Aucun dommage n'a été signalé. Le mois de l'archéologie est de retour partout au Québec. Jusqu'au 31 août, la 22e édition, organisée par Archéo-Québec, propose une foule d'activités sous le thème « Archéo sur la route, voyager au cœur des mémoires ». Le public est invité à découvrir le patrimoine archéologique québécois grâce à des fouilles, des visites, des ateliers, la manipulation d'artefacts et des rencontres avec des spécialistes. Une occasion unique de remonter le temps et d'explorer les histoires qui ont façonné le Québec depuis des millénaires. La programmation complète est offerte auprès des organismes participants et d'Archéo-Québec. La Ville de Québec lance un appel aux artistes professionnels pour concevoir une œuvre d'art public qui sera installée au futur centre de la petite enfance, les Coquins d'abord, dans le quartier Val-Bélair. L'œuvre qui prendra place à l'extérieur près de l'entrée principale devra s'inspirer notamment des thèmes de l'inclusivité et de la nature afin d'animer le quotidien des 80 enfants qui fréquenteront le CPE ainsi que celui des familles et des résidents du secteur. Les artistes de la Capitale-Nationale et de Chaudière-Appalaches ont jusqu'au 21 septembre pour déposer leur candidature. Le budget du projet est de plus de 40 000 $ et l'installation est prévue pour novembre 2027. Le tout premier marché de nuit tuk-tuk a connu un départ remarqué à la place Jean-Béliveau. Environ 6 000 personnes ont participé à la soirée d'ouverture jeudi, selon les organisateurs. Plus d'une trentaine d'exposants, dont une dizaine des quartiers centraux de Québec, proposaient de la cuisine de rue, des produits artisanaux et des animations inspirées de la culture asiatique. Et finalement, le service d'entraide de Basseville est à la recherche de bénévoles pour effectuer des livraisons alimentaires. Si vous souhaitez vous impliquer dans votre communauté, il est possible de donner quelques heures les lundis ou les vendredis de 10h à midi. Une voiture est nécessaire pour effectuer les livraisons et les kilomètres parcourus donnent droit à un crédit d'impôt. Pour obtenir plus d'informations ou offrir votre aide, communiquez avec Richard Gingras au 418-529-6889. C'est ce qui complète cette édition. Au nom de toute l'équipe, bonne journée à l'antenne de CKIA 88.3 FM et CKIA FM.org.

Bonsoir à tous et bienvenue à l'heure de votre émission du samedi soir sur les ondes du 88.3 Québec Compas en compagnie de Stéphanie Adrien. C'est toujours un plaisir de retrouver notre bel auditoire sur la bande FM à pareille heure et nous ne vous le dirons jamais assez. Merci beaucoup de faire partie de cette grande aventure avec nous. Nous sommes partis pour 60 bonnes minutes de plaisir et de bonne ambiance. Aujourd'hui, nous vous dévoilons le thème de notre émission, le compas et le monde des DJ et beatmakers, ce qui va nous permettre de découvrir une nouvelle version de ce style musical très apprécié sous les doigts magique des disc jockeys haïtiens et étrangers. Premier titre à l'ordre du jour, voici le groupe 5 Lans en collaboration avec DJ Tony Mix dans la chanson Campé devant. Très bonne écoute.

On aurait dit une soirée dansante ce soir et Cinclan en collaboration avec Tony l'ont bien compris. On a aimé le rythme, la douceur ainsi que l'émotion réveillée par cette chanson qui fait désormais place au second titre à l'émission de ce samedi. Mesdames et messieurs, voici Wablé de Andy Beats.

Wablé de Andy Beats, un son qui peut se classer parmi les chansons en mode compas, mais aussi un peu afro. D'ailleurs, les paroles de la chanson parlent pour elle, moitié langue étrangère, moitié créole haïtien, un beau mélange qui a pris vie sous les doigts magiques du beatmaker Andy Beats, qui cède la place désormais à Michael Brun en collaboration avec John Legend et Ruchel dans leur morceau Safe.

Le titre Safe nous rappelle que les collaborations sont ce qu'il y a de meilleur dans la musique. Et là où les voix se mêlent, les styles se complètent. Et lorsque cette synergie est réelle, ça se sent et ça se vit. C'était Safe de Michael Brun, DJ haïtien et producteur, la tête pensante derrière l'un des plus grands rassemblements festifs annuels de la communauté haïtienne, le Festival Bayo. On poursuit notre aventure musicale avec celui qui s'impose depuis plusieurs années auprès des artistes de l'industrie musicale haïtienne avec ses beats, les uns les plus créatifs que les autres. Et je vous parle bien évidemment du jeune Adams Beat. Ce morceau que nous allons écouter ensemble n'est pas du compas à proprement parler. Ça ressemble un petit peu plus à un amapiano mélangé à un peu de troubadour. En tout cas, vous allez être en mesure d'en juger par vous-même. Et ça se passe à l'instant sur le 88.3 CKFM.

0: Après Adam's Beat, c'est le moment de passer un peu plus de temps en compagnie du beatmaker très connu qui fusionne les genres avec une telle fluidité. Celui qui aime s'inventer des remixes et faire des transitions sur des titres à sa manière, le seul et unique Oso City. On vous partage l'une de ses productions les plus populaires qui est d'une durée assez longue, mais on va se permettre de l'écouter ensemble quelques minutes avant de pouvoir passer au titre suivant. Mesdames et messieurs, voici Oso City.
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Osso Sidi dans l'une de ses réalisations qui nous a offert un morceau retouché avec la voix de plusieurs artistes dont Joey Douette-Filé pour débuter la série. Et à présent, on accueille sur les ondes du 88.3 DJ Colmix en collaboration avec Michael Guirand dans Podko Jam Gengouya. On monte le volume dans nos studios et on vous invite à faire de même. Vous êtes sur CKFM et vous écoutez l'émission Québec Compact.

0: vient d'apprécier ensemble DJ Colmix et Michael Guirand qui ouvre la voie à un DJ extraordinaire et unique en son genre, DJ Valdi, qui nous promet un vibe composé de différents titres, dont ceux de Rudy Rudeboy, Medji et j'en passe. DJ Valdi s'invite à l'émission Québec Compas sur le 88.3 et ça se passe à l'instant.
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DJ Valdi, et ça se poursuit avec le prochain du nom de Combo. On vous rappelle que l'émission du jour offre une variété musicale compas mettant en vedette les DJ et beatmakers haïtiens pour la plupart. Leur style est unique, varié et offre un souffle nouveau au style musical qu'est le compas. Sans plus tarder, on vous dévoile DJ Combo dans ses œuvres.

Après un répertoire musical très varié à l'émission de ce samedi soir, on va doucement vous laisser sous un rythme plus tranquille qui nous sera proposé par Jay Beats. C'est une voix bien connue et il nous propose son morceau « Moins tout paré ». C'est ici que s'achève l'émission du jour. On tient à remercier toutes celles et ceux qui nous ont accompagnés dans cette aventure. On se redonne rendez-vous samedi prochain à pareille heure. Notez-le bien, 88.3 CKFM. L'émission Québec Compas, la seule et l'unique à Québec City. C'était avec vous Stéphanie Adrien au micro. À samedi prochain.

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9: Bonjour, ici Julianne Perrault. Voici votre bulletin du lundi 3 août 2026. Un léger séisme de magnitude 2,9 a secoué la grande région de Québec hier soir, selon Séisme Canada. La secousse a été ressentie dans plusieurs secteurs, notamment à Charlebourg, Beauport, Limoilou et Lévis. Des citoyens rapportent avoir senti des vibrations pendant quelques secondes. Certains ont d'abord cru à une explosion ou au passage d'un véhicule lourd. Aucun dommage n'a été signalé. Le mois de l'archéologie est de retour partout au Québec. Jusqu'au 31 août, la 22e édition, organisée par Archéo-Québec, propose une foule d'activités sous le thème « Archéo sur la route, voyager au cœur des mémoires ». Le public est invité à découvrir le patrimoine archéologique québécois grâce à des fouilles, des visites, des ateliers, la manipulation d'artefacts et des rencontres avec des spécialistes. Une occasion unique de remonter le temps et d'explorer les histoires qui ont façonné le Québec depuis des millénaires. La programmation complète est offerte auprès des organismes participants et d'Archéo-Québec. La Ville de Québec lance un appel aux artistes professionnels pour concevoir une œuvre d'art public qui sera installée au futur centre de la petite enfance, les Coquins d'abord, dans le quartier Val-Bélair. L'œuvre qui prendra place à l'extérieur près de l'entrée principale devra s'inspirer notamment des thèmes de l'inclusivité et de la nature afin d'animer le quotidien des 80 enfants qui fréquenteront le CPE ainsi que celui des familles et des résidents du secteur. Les artistes de la Capitale-Nationale et de Chaudière-Appalaches ont jusqu'au 21 septembre pour déposer leur candidature. Le budget du projet est de plus de 40 000 $ et l'installation est prévue pour novembre 2027. Le tout premier marché de nuit tuk-tuk a connu un départ remarqué à la place Jean-Béliveau. Environ 6000 personnes ont participé à la soirée d'ouverture jeudi, selon les organisateurs. Plus d'une trentaine d'exposants, dont une dizaine des quartiers centraux de Québec, proposaient de la cuisine de rue, des produits artisanaux et des animations inspirées de la culture asiatique. Et finalement, le service d'entraide de Basseville est à la recherche de bénévoles pour effectuer des livraisons alimentaires. Si vous souhaitez vous impliquer dans votre communauté, il est possible de donner quelques heures les lundis ou les vendredis de 10h à midi. Une voiture est nécessaire pour effectuer les livraisons et les kilomètres parcourus donnent droit à un crédit d'impôt. Pour obtenir plus d'informations ou offrir votre aide, communiquez avec Richard Gingras au 418-529-6889. C'est ce qui complète cette édition. Au nom de toute l'équipe, bonne journée à l'antenne de CKIA 88.3 FM, CKIAFM.org.

0: Bonjour à tous, ici votre animateur Richard et bienvenue à l'émission Un jour à la fois, une émission dédiée au mouvement des alcooliques anonymes. Les alcooliques anonymes sont une association de personnes qui partagent entre elles leur expérience, leur force et leur espoir dans le but de résoudre leurs problèmes communs et d'aider d'autres alcooliques à se rétablir. Le désir d'arrêter de boire est la seule condition pour devenir membre des alcooliques anonymes. Les AA ne demandent ni cotisation, ni droit d'entrée. Nous nous finançons par nos propres contributions. Les AA ne sont associés à aucune secte, confession religieuse ou politique, à aucun organisme ou établissement. Ils ne désirent s'engager dans aucune controverse. Ils n'endossent ni ne contestent aucune cause. Notre but premier est de demeurer abstinent et d'aider d'autres alcooliques à le devenir. Comme à chaque semaine, nous recevons aujourd'hui un invité membre des Alcooliques anonymes qui vient nous parler de sa vie, des difficultés de son passé et son expérience actuelle de rétablissement. Alors, je vous présente Robin.
1: Salut à tous, Robin, alcoolique. Je vais commencer, bien évidemment, par le début. J'ai grandi dans une famille, au départ, non dysfonctionnelle. Elle est devenue dysfonctionnelle avec le temps. Quand j'étais jeune, j'habitais avec ma mère et mon père. À l'âge de 3 ans, ils se sont séparés, puis je vivais seulement avec ma mère. Tu sais, j'ai pas beaucoup de souvenirs de quand ils étaient ensemble. Je me souviens beaucoup plus quand j'étais avec ma mère. Ma mère, elle a arrêté de travailler quand elle a eu mon deuxième frère. Je suis le bébé d'une famille de 3 gars. Mon père, lui, est camionneur. Donc, tu sais, rarement à la maison. Tu sais, j'allais chez lui 2 fois, une fois sur 2 semaines. Ma mère, j'étais là H24. C'est elle qui s'occupait vraiment de tout, l'école, les rendez-vous, de tout. Quand j'étais avec mon père, on a beaucoup déménagé par la suite à partir de 2011. J'ai vécu, je dirais, 3-4 déménagements. Avec ma mère, tu sais, à l'âge de 7 ans, j'ai eu un diagnostic, en fait 2. Un pour TSA, trouble du spectre de l'autisme, léger, et TDAHI, trouble d'attention, hyperactivité et impulsivité. J'étais un enfant très turbulent à l'école, mais tu sais, j'avais quand même des bonnes notes. À la maison, tu sais, j'étais très, très, très turbulent. Ma mère, elle, tu sais, elle avait une maladie, ben, tu sais, elle a encore un peu. Je sais plus c'est quoi le nom, mais tu sais, elle se laisse beaucoup traîner, tu sais, c'est un peu le bordel partout dans la maison. Tu sais, je me souviens, on avait même, tu sais, un divan, on pouvait pas s'asseoir dessus, là, c'était une pile de linge dessus. Fait que. T'sais, j'ai grandi dans un environnement quand même assez bordélique. J'ai 5 ans de différence avec mon plus grand frère et 1 an et demi avec celui du milieu. J'ai aussi une sœur, mais t'sais, j'ai pas grandi avec elle. On n'a pas la même mère, puis on a 18 ans de différence. Mais t'sais, elle m'a changé les couches. Mon grand frère, celui avec lequel j'ai 5 ans de différence, lui, pendant son adolescence, il consommait. Et je crois que c'est de là un peu que j'ai commencé à connaître la consommation. Dans ma famille, il y avait quand même assez de consommation. J'avais un beau-père. Ma mère sortait avec un homme alcoolique. Il buvait beaucoup. Il était très gentil, puis tout, mais quand il buvait, il pouvait devenir violent. Je me suis jamais fait battre. J'ai jamais été abusé. Ouais, je vais revenir là-dessus tantôt. Mais tu sais, j'ai quand même eu une enfance assez normale, rien de très traumatisant, je dirais. Ma mère, tu sais, est dépressive beaucoup. Tu sais, ça va beaucoup mieux. En 2013, quand j'avais 6 ans, tu sais, sa mère, à elle, donc ma grand-mère, est décédée. Puis ma mère et elle étaient très, très proches, tu sais. Toujours ensemble. Fait que ça a beaucoup affecté ma mère. Puis elle était tombée dans une dépression très profonde. Il y avait quasiment... La vaisselle n'était pas faite. Là. Puis ça l'aidait pas au fait que c'était le bordel dans la maison. Elle était très souvent couchée dans le lit. Puis, ouais. Fait que, tu sais, mon grand frère, c'est lui qui consommait, tu sais, ben, il vivait sa vie, tu sais, d'adolescence. Tu sais, moi, j'étais pas mal assez jeune, tu sais, je comprenais pas la situation. Fait que, tu sais, j'étais pas assez conscient pour pouvoir aider à ça. Puis, tu sais, aujourd'hui, tu sais, auparavant, tu sais, je m'en voulais là-dessus, tu sais, de pas avoir aidé à cette situation-là. Tu sais, parce que j'étais surtout, tu sais, un enfant turbulent, puis tout. Fait que, tu sais, je causais beaucoup de problèmes à ma mère, là. Tu sais, ça arrivé deux fois, je me souviens, tu sais, je gamais, puis, tu sais, c'était l'heure d'aller me coucher, puis, tu sais, je voulais pas aller me coucher, là. Fait que, tu sais, je continuais à jouer. Puis là, ben, ma mère ou mon frère, tu sais, éteignait ma console, puis, ben, tu sais, moi, je pétais une crise, là. Puis, avec ces crises-là, c'est arrivé deux fois, la police a dû intervenir chez moi. Fait que, tu sais, j'étais... Pour vous donner une image de moi, enfant, tu sais, image, un enfant très turbulent, pète des crises... C'est très impulsif, pas respectueux. Je manquais de respect à ma mère. Je me souviens, tu sais, des fois, j'essayais de m'endormir, genre, puis j'envoyais un... Quand j'étais jeune, c'était un email. J'envoyais un email à ma mère, mais tu sais, genre, avec des sacres. Tu sais, genre, j'arrive pas à dormir, tabarnak. Tu sais, j'étais vraiment irrespectueux. Puis j'ai fait la paix avec ça, parce que, tu sais, j'étais innocent, tu sais, j'avais pas la conscience. Puis mon frère, celui du milieu, tu sais, il est plus... il s'isole, ben pas il s'isole plus, mais tu sais, il est plus dans son propre cocon, je dirais. Tu sais, il vit sa vie, tu sais, pas beaucoup d'amis. Tu sais, il était beaucoup ma mère, tu sais, de ce que ma mère m'a dit. Puis, tu sais, ça... À l'âge de... Je pense 12 ans ou 11 ans. Avec ma mère, j'ai déménagé. En fait, j'ai déménagé de chez ma mère. Elle est rentrée en centre de femmes battues, d'après mes souvenirs. T'sais, elle ne faisait pas battre, mais t'sais, mon beau-père t'sais, était quand même assez violent puis méchant. Fait que j'étais habité chez mon père avec mes deux frères. Puis, ben, tu sais, mon père, il était rarement là. Que c'était surtout mon grand frère, tu sais, il s'occupait de moi, tu sais. Puis, c'était l'été, tu sais, où est-ce que je m'en allais en secondaire 1. Ma mère, tu sais, je l'ai eu beaucoup dans toute mon enfance, mais tu sais, toute mon adolescence, elle l'a pas vécu. Puis, ça a beaucoup d'impact sur aujourd'hui. Puis, je travaille justement sur ces impacts-là. Tu sais, c'est comme, tu sais, mes traumas, en fait. Trauma d'abandon et de rejet. Au primaire, tu sais, je vivais beaucoup d'intimidation, beaucoup de rejet, tu sais, j'étais très petit. Je pense, tu sais, en sixième année, tu sais, je faisais genre 4 pieds 9, là, 4 pieds 10. Là. Fait que, tu sais, j'étais comme, tu sais, on m'appelait le nain de l'école. Mais aussi, tu sais, le gossant de l'école, tu sais, parce que j'étais hyperactif, puis je parlais, puis tout. Fait qu'à l'école, tu sais, je me suis jamais vraiment senti accepté. Ça commençait par contre au secondaire. J'ai commencé à me sentir accepté. T'sais, je me suis fait des amis. Ça, c'était plus en secondaire 2. T'sais, pour revenir aux primaires, je me souviens une fois, c'était l'hiver. Puis, t'sais, j'avais quand même une gang d'amis, mais t'sais, c'était pas des amis très proches. Puis, il y en a un dans eux autres. Je l'ai jamais vraiment aimé. Bref, puis là, l'école était finie. Puis là, t'sais, on avait une grosse butte de neige. Là, il était venu monter avec moi, je sais pas pourquoi. Je me souviens plus, là, c'est flou. Mais tu sais, ce que je me souviens, tu sais, il jouait comme au roi de la montagne. Genre, tu sais, il voulait mettre en bas de la montagne. Puis là, lui, il a un frère jumeau. Il s'en venait en courant, tu sais, comme attends, j'arrive t'aider. Puis tu sais, moi, jeune, tu sais, je suis comme non, là, tu sais, je veux pas deux sur moi, là. Tu sais, je me souviens, tu sais, je suis descendu de la montagne, je me suis rué

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6: Bonjour, ici Julianne Perrault. Voici votre bulletin du lundi 3 août 2026. Un léger séisme de magnitude 2,9 a secoué la grande région de Québec hier soir, selon Séisme Canada. La secousse a été ressentie dans plusieurs secteurs, notamment à Charlebourg, Beauport, Limoilou et Lévis. Des citoyens rapportent avoir senti des vibrations pendant quelques secondes. Certains ont d'abord cru à une explosion ou au passage d'un véhicule lourd. Aucun dommage n'a été signalé. Le mois de l'archéologie est de retour partout au Québec. Jusqu'au 31 août, la 22e édition, organisée par Archéo-Québec, propose une foule d'activités sous le thème « Archéo sur la route, voyager au cœur des mémoires ». Le public est invité à découvrir le patrimoine archéologique québécois grâce à des fouilles, des visites, des ateliers, la manipulation d'artefacts et des rencontres avec des spécialistes. Une occasion unique de remonter le temps et d'explorer les histoires qui ont façonné le Québec depuis des millénaires. La programmation complète est offerte auprès des organismes participants et d'Archéo-Québec. La Ville de Québec lance un appel aux artistes professionnels pour concevoir une œuvre d'art public qui sera installée au futur centre de la petite enfance, les Coquins d'abord, dans le quartier Val-Bélair. L'œuvre qui prendra place à l'extérieur près de l'entrée principale devra s'inspirer notamment des thèmes de l'inclusivité et de la nature afin d'animer le quotidien des 80 enfants qui fréquenteront le CPE ainsi que celui des familles et des résidents du secteur. Les artistes de la Capitale-Nationale et de Chaudière-Appalaches ont jusqu'au 21 septembre pour déposer leur candidature. Le budget du projet est de plus de 40 000 $ et l'installation est prévue pour novembre 2027. Le tout premier marché de nuit tuk-tuk a connu un départ remarqué à la place Jean-Béliveau. Environ 6000 personnes ont participé à la soirée d'ouverture jeudi, selon les organisateurs. Plus d'une trentaine d'exposants, dont une dizaine des quartiers centraux de Québec, proposaient de la cuisine de rue, des produits artisanaux et des animations inspirées de la culture asiatique. Et finalement, le service d'entraide de Basseville est à la recherche de bénévoles pour effectuer des livraisons alimentaires. Si vous souhaitez vous impliquer dans votre communauté, il est possible de donner quelques heures les lundis ou les vendredis de 10h à midi. Une voiture est nécessaire pour effectuer les livraisons et les kilomètres parcourus donnent droit à un crédit d'impôt. Pour obtenir plus d'informations ou offrir votre aide, communiquez avec Richard Gingras au 418-529-6889. C'est ce qui complète cette édition. Au nom de toute l'équipe, bonne journée à l'antenne de CKIA 88.3 FM et CKIAFM.org.

0: décélération violente qui amène la rupture de ses différentes composantes. Par exemple, les membres se séparent du tronc,
1: oui.
0: Le cerveau jaillit hors de la boîte crânienne,
1: oui.
0: etc.

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2: Bonjour, ici Julianne Perrault. Voici votre bulletin du lundi 3 août 2026. Un léger séisme de magnitude 2,9 a secoué la grande région de Québec hier soir, selon Séisme Canada. La secousse a été ressentie dans plusieurs secteurs, notamment à Charlebourg, Beauport, Limoilou et Lévis. Des citoyens rapportent avoir senti des vibrations pendant quelques secondes. Certains ont d'abord cru à une explosion ou au passage d'un véhicule lourd. Aucun dommage n'a été signalé. Le mois de l'archéologie est de retour partout au Québec. Jusqu'au 31 août, la 22e édition, organisée par Archéo Québec, propose une foule d'activités sous le thème « Archéo sur la route, voyager au cœur des mémoires ». Le public est invité à découvrir le patrimoine archéologique québécois grâce à des fouilles, des visites, des ateliers, la manipulation d'artefacts et des rencontres avec des spécialistes. Une occasion unique de remonter le temps et d'explorer les histoires qui ont façonné le Québec depuis des millénaires. La programmation complète est offerte auprès des organismes participants et d'Archéo Québec. La Ville de Québec lance un appel aux artistes professionnels pour concevoir une œuvre d'art public qui sera installée au futur centre de la petite enfance, les Coquins d'abord, dans le quartier Val-Bélair. L'œuvre qui prendra place à l'extérieur près de l'entrée principale devra s'inspirer notamment des thèmes de l'inclusivité et de la nature afin d'animer le quotidien des 80 enfants qui fréquenteront le CPE ainsi que celui des familles et des résidents du secteur. Les artistes de la Capitale-Nationale et de Chaudière-Appalaches ont jusqu'au 21 septembre pour déposer leur candidature. Le budget du projet est de plus de 40 000 $ et l'installation est prévue pour novembre 2027. Le tout premier marché de nuit tuk-tuk a connu un départ remarqué à la place Jean-Béliveau. Environ 6000 personnes ont participé à la soirée d'ouverture jeudi, selon les organisateurs. Plus d'une trentaine d'exposants, dont une dizaine des quartiers centraux de Québec, proposaient de la cuisine de rue, des produits artisanaux et des animations inspirées de la culture asiatique. Et finalement, le service d'entraide de Basseville est à la recherche de bénévoles pour effectuer des livraisons alimentaires. Si vous souhaitez vous impliquer dans votre communauté, il est possible de donner quelques heures les lundis ou les vendredis de 10h à midi. Une voiture est nécessaire pour effectuer les livraisons et les kilomètres parcourus donnent droit à un crédit d'impôt. Pour obtenir plus d'informations ou offrir votre aide, communiquez avec Richard Gingras au 418-529-6889. C'est ce qui complète cette édition. Au nom de toute l'équipe, bonne journée à l'antenne de CKIA 88.3 FM et CKIAFM.org.

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9: Bonjour, ici Julianne Perrault. Voici votre bulletin du lundi 3 août 2026. Un léger séisme de magnitude 2,9 a secoué la grande région de Québec hier soir, selon Séisme Canada. La secousse a été ressentie dans plusieurs secteurs, notamment à Charlebourg, Beauport, Limoilou et Lévis. Des citoyens rapportent avoir senti des vibrations pendant quelques secondes. Certains ont d'abord cru à une explosion ou au passage d'un véhicule lourd. Aucun dommage n'a été signalé. Le mois de l'archéologie est de retour partout au Québec. Jusqu'au 31 août, la 22e édition, organisée par Archéo-Québec, propose une foule d'activités sous le thème « Archéo sur la route, voyager au cœur des mémoires ». Le public est invité à découvrir le patrimoine archéologique québécois grâce à des fouilles, des visites, des ateliers, la manipulation d'artefacts et des rencontres avec des spécialistes. Une occasion unique de remonter le temps et d'explorer les histoires qui ont façonné le Québec depuis des millénaires. La programmation complète est offerte auprès des organismes participants et d'Archéo-Québec. La Ville de Québec lance un appel aux artistes professionnels pour concevoir une œuvre d'art public qui sera installée au futur centre de la petite enfance, les Coquins d'abord, dans le quartier Val-Bélair. L'œuvre qui prendra place à l'extérieur près de l'entrée principale devra s'inspirer notamment des thèmes de l'inclusivité et de la nature afin d'animer le quotidien des 80 enfants qui fréquenteront le CPE ainsi que celui des familles et des résidents du secteur. Les artistes de la Capitale-Nationale et de Chaudière-Appalaches ont jusqu'au 21 septembre pour déposer leur candidature. Le budget du projet est de plus de 40 000 $ et l'installation est prévue pour novembre 2027. Le tout premier marché de nuit tuk-tuk a connu un départ remarqué à la place Jean-Béliveau. Environ 6 000 personnes ont participé à la soirée d'ouverture jeudi, selon les organisateurs. Plus d'une trentaine d'exposants, dont une dizaine des quartiers centraux de Québec, proposaient de la cuisine de rue, des produits artisanaux et des animations inspirées de la culture asiatique. Et finalement, le service d'entraide Basseville est à la recherche de bénévoles pour effectuer des livraisons alimentaires. Si vous souhaitez vous impliquer dans votre communauté, il est possible de donner quelques heures les lundis ou les vendredis de 10h à midi. Une voiture est nécessaire pour effectuer les livraisons et les kilomètres parcourus donnent droit à un crédit d'impôt. Pour obtenir plus d'informations ou offrir votre aide, communiquez avec Richard Gingras au 418-529-6889. C'est ce qui complète cette édition. Au nom de toute l'équipe, bonne journée à l'antenne de CKIA 88.3 FM, CKIAFM.org.
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13: Bonjour, ici Julianne Perrault. Voici votre bulletin du lundi 3 août 2026. Un léger séisme de magnitude 2,9 a secoué la grande région de Québec hier soir, selon Séisme Canada. La secousse a été ressentie dans plusieurs secteurs, notamment à Charlesbourg, Beauport, Limoilou et Lévis. Des citoyens rapportent avoir senti des vibrations pendant quelques secondes. Certains ont d'abord cru à une explosion ou au passage d'un véhicule lourd. Aucun dommage n'a été signalé. Le mois de l'archéologie est de retour partout au Québec. Jusqu'au 31 août, la 22e édition, organisée par Archéo-Québec, propose une foule d'activités sous le thème « Archéo sur la route, voyager au cœur des mémoires ». Le public est invité à découvrir le patrimoine archéologique québécois grâce à des fouilles, des visites, des ateliers, la manipulation d'artefacts et des rencontres avec des spécialistes. Une occasion unique de remonter le temps et d'explorer les histoires qui ont façonné le Québec depuis des millénaires. La programmation complète est offerte auprès des organismes participants et d'Archéo-Québec. La Ville de Québec lance un appel aux artistes professionnels pour concevoir une œuvre d'art public qui sera installée au futur centre de la petite enfance, les Coquins d'abord, dans le quartier Val-Bélair. L'œuvre qui prendra place à l'extérieur près de l'entrée principale devra s'inspirer notamment des thèmes de l'inclusivité et de la nature afin d'animer le quotidien des 80 enfants qui fréquenteront le CPE ainsi que celui des familles et des résidents du secteur. Les artistes de la Capitale-Nationale et de Chaudière-Appalaches ont jusqu'au 21 septembre pour déposer leur candidature. Le budget du projet est de plus de 40 000 $ et l'installation est prévue pour novembre 2027. Le tout premier marché de nuit tuk-tuk a connu un départ remarqué à la place Jean-Béliveau. Environ 6 000 personnes ont participé à la soirée d'ouverture jeudi, selon les organisateurs. Plus d'une trentaine d'exposants, dont une dizaine des quartiers centraux de Québec, proposaient de la cuisine de rue, des produits artisanaux et des animations inspirées de la culture asiatique. Et finalement, le service d'entraide de Basseville est à la recherche de bénévoles pour effectuer des livraisons alimentaires. Si vous souhaitez vous impliquer dans votre communauté, il est possible de donner quelques heures les lundis ou les vendredis de 10h à midi. Une voiture est nécessaire pour effectuer les livraisons et les kilomètres parcourus donnent droit à un crédit d'impôt. Pour obtenir plus d'informations ou offrir votre aide, communiquez avec Richard Gingras au 48-529-6889. C'est ce qui complète cette édition. Au nom de toute l'équipe, bonne journée à l'antenne de CKIA 88.3 FM, CKIAFM.org.

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7: Bonjour, ici Juliane Perrault. Voici votre bulletin du lundi 3 août 2026. Un léger séisme de magnitude 2,9 a secoué la grande région de Québec hier soir, selon Séisme Canada. La secousse a été ressentie dans plusieurs secteurs, notamment à Charlebourg, Beauport, Limoilou et Lévis. Des citoyens rapportent avoir senti des vibrations pendant quelques secondes. Certains ont d'abord cru à une explosion ou au passage d'un véhicule lourd. Aucun dommage n'a été signalé. Le mois de l'archéologie est de retour partout au Québec. Jusqu'au 31 août, la 22e édition, organisée par Archéo-Québec, propose une foule d'activités sous le thème « Archéo sur la route, voyager au cœur des mémoires ». Le public est invité à découvrir le patrimoine archéologique québécois grâce à des fouilles, des visites, des ateliers, la manipulation d'artefacts et des rencontres avec des spécialistes. Une occasion unique de remonter le temps et d'explorer les histoires qui ont façonné le Québec depuis des millénaires. La programmation complète est offerte auprès des organismes participants et d'Archéo-Québec. La Ville de Québec lance un appel aux artistes professionnels pour concevoir une œuvre d'art public qui sera installée au futur centre de la petite enfance, Les Coquins d'abord, dans le quartier Val-Bélair. L'œuvre qui prendra place à l'extérieur près de l'entrée principale devra s'inspirer notamment des thèmes de l'inclusivité et de la nature afin d'animer le quotidien des 80 enfants qui fréquenteront le CPE ainsi que celui des familles et des résidents du secteur. Les artistes de la Capitale-Nationale et de Chaudière-Appalaches ont jusqu'au 21 septembre pour déposer leur candidature. Le budget du projet est de plus de 40 000 $ et l'installation est prévue pour novembre 2027. Le tout premier marché de nuit tuk-tuk a connu un départ remarqué à la place Jean-Béliveau. Environ 6000 personnes ont participé à la soirée d'ouverture jeudi, selon les organisateurs. Plus d'une trentaine d'exposants, dont une dizaine des quartiers centraux de Québec, proposaient de la cuisine de rue, des produits artisanaux et des animations inspirées de la culture asiatique. Et finalement, le service d'entraide de Basseville est à la recherche de bénévoles pour effectuer des livraisons alimentaires. Si vous souhaitez vous impliquer dans votre communauté, il est possible de donner quelques heures les lundis ou les vendredis de 10h à midi. Une voiture est nécessaire pour effectuer les livraisons et les kilomètres parcourus donnent droit à un crédit d'impôt. Pour obtenir plus d'informations ou offrir votre aide, communiquez avec Richard Gingras au 48-529-6889. C'est ce qui complète cette édition. Au nom de toute l'équipe, bonne journée à l'antenne de CKIA 88.3 FM et CKIAFM.org.

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5: Bonjour, ici Julianne Perrault. Voici votre bulletin du lundi 3 août 2026. Un léger séisme de magnitude 2,9 a secoué la grande région de Québec hier soir, selon Séisme Canada. La secousse a été ressentie dans plusieurs secteurs, notamment à Charlesbourg, Beauport, Limoilou et Lévis. Des citoyens rapportent avoir senti des vibrations pendant quelques secondes. Certains ont d'abord cru à une explosion ou au passage d'un véhicule lourd. Aucun dommage n'a été signalé. Le mois de l'archéologie est de retour partout au Québec. Jusqu'au 31 août, la 22e édition, organisée par Archéo-Québec, propose une foule d'activités sous le thème « Archéo sur la route, voyager au cœur des mémoires ». Le public est invité à découvrir le patrimoine archéologique québécois grâce à des fouilles, des visites, des ateliers, la manipulation d'artefacts et des rencontres avec des spécialistes. Une occasion unique de remonter le temps et d'explorer les histoires qui ont façonné le Québec depuis des millénaires. La programmation complète est offerte auprès des organismes participants et d'Archéo-Québec. La Ville de Québec lance un appel aux artistes professionnels pour concevoir une œuvre d'art public qui sera installée au futur centre de la petite enfance, les Coquins d'abord, dans le quartier Val-Bélair. L'œuvre qui prendra place à l'extérieur près de l'entrée principale devra s'inspirer notamment des thèmes de l'inclusivité et de la nature afin d'animer le quotidien des 80 enfants qui fréquenteront le CPE ainsi que celui des familles et des résidents du secteur. Les artistes de la Capitale-Nationale et de Chaudière-Appalaches ont jusqu'au 21 septembre pour déposer leur candidature. Le budget du projet est de plus de 40 000 $ et l'installation est prévue pour novembre 2027. Le tout premier marché de nuit tuk-tuk a connu un départ remarqué à la place Jean-Béliveau. Environ 6000 personnes ont participé à la soirée d'ouverture jeudi, selon les organisateurs. Plus d'une trentaine d'exposants, dont une dizaine des quartiers centraux de Québec, proposaient de la cuisine de rue, des produits artisanaux et des animations inspirées de la culture asiatique. Et finalement, le service d'entraide de Basseville est à la recherche de bénévoles pour effectuer des livraisons alimentaires. Si vous souhaitez vous impliquer dans votre communauté, il est possible de donner quelques heures les lundis ou les vendredis de 10h à midi. Une voiture est nécessaire pour effectuer les livraisons et les kilomètres parcourus donnent droit à un crédit d'impôt. Pour obtenir plus d'informations ou offrir votre aide, communiquez avec Richard Gingras au 418-529-6889. C'est ce qui complète cette édition. Au nom de toute l'équipe, bonne journée à l'antenne de Secaïa 88.3 FM, secaïafm.org.
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7: Et cette semaine est pas différente des autres, là, assez chargée, parce que du culturel, ben ça, ça prend pas de vacances, contrairement à plusieurs d'entre vous qui doivent avoir trouvé le lundi après la semaine, les deux semaines du retour des vacances, la construction assez plutôt rough, j'imagine. J'espère que, tout de même que ça s'est bien passé, là. Vous aviez tout de votre côté pour être motivé là, avec la pluie là, d'aujourd'hui. Mais d'abord, j'ai festivant aussi en fin de semaine. Ça s'est super bien passé. Ils ont quand même eu la météo de leur côté. Je ne sais pas si vous avez participé à cet événement-là, assisté à des shows, parce que hier, avec l'orage qu'il y a eu, il y a même eu un tremblement de terre. Et malgré tout, ben, The Offspring est monté sur la scène du festivant, tout comme Vulgaire Machin, Angine de Poitrine. Bref, ça n'a pas empêché les festivaliers de fêter comme il se doit et de profiter du concert. Et parlant de musique, écoutez, j'ai vu ça dans les derniers jours, c'est que les jeunes, en fait, et les Québécois en général, vont bouder la musique québécoise pour une raison X. Parce qu'on dit que c'est moins bon, parce que c'est moins bon que toutes les autres, que les chansons qu'on fait ici au Québec, alors que c'est faux. Honnêtement, mais je suis de celle qui a déjà cru comme ça, mais je pense qu'il faut juste trouver le bon match. Pour ma part, là, je suis quelqu'un qui trippe sur la musique rock, et pour moi, ça a été vraiment un vrai coup de cœur, une vraie découverte pour moi de découvrir Vulgaire Machin. C'est ce qui m'a initié au Québécois. Mais bon, je veux dire, mes parents en écoutaient aussi. Est-ce que c'est la faute des parents si jamais les jeunes en écoutent moins? Mais je pense qu'à voir la programmation des festivals qui a eu lieu cet été, ben on est bien parti pour en avoir que les gens écoutent davantage de musique québécoise, parce que tabarnouche, on en fait de la bonne ici. Puis là, j'ai vu hier que le palmarès des écoutes de musique au Québec, le palmarès de la disque et de Spotify, ont résumé le top 5, mettons, des artistes les plus écoutés, et j'étais étonnée de voir, étonnée pas tant que ça, que c'était la chanson de Blue Jeans Bleu, Scotch and Poche, qui était numéro 1 dans ce palmarès.

que c'est vraiment la chanson qu'on a entendue le plus cet été dans toutes les radios confondues. Mais là, bref, c'était une petite parenthèse parce que le Québécois, ben ça reste quand même très écouté là. Tu sais, je veux dire, il y avait Blue Jeans Bleu en première. Après ça, on avait Gabrielle Fredette avec la chanson Le Bon Choix et on avait aussi Jeff Posé, notamment avec sa chanson Emmêlée dans ses cheveux, qui fait la tollée. Puis c'est aussi des groupes qui se sont promenés aussi beaucoup dans les festivals de cet été. Fait que je pense que ben c'est le fun. Et parlant musique, ben, il y a eu plusieurs sorties au courant des dernières semaines, notamment, je pense à Anima Aura, qui d'ailleurs était au festival la semaine dernière, qui est une artiste pop originaire de Wendake, qui a sorti la chanson Fish, qui est une artiste pop que je ne connaissais pas, et je pense que ça, elle mérite de se faire découvrir davantage.

C'est une artiste qui s'est faite connaître en 2015 comme demi-finaliste à La Voix. Puis depuis, ben, sa musique a cumulé plus de 9 millions d'écoutes. Puis les derniers mois, ben, ils ont vraiment permis de se pencher sur la finition de son deuxième album, dont la sortie est prévue en novembre prochain. Et elle promet que le fil conducteur de son art reste encore et toujours sa spiritualité et ses racines autochtones. Et pour vrai, c'est si on n'a pas envie d'ajouter ça dans une playlist de party ou juste généralement, c'est très bon et je vous invite même à aller voir ses vidéoclips. Je veux dire, c'est réfléchi et c'est super artistique. Pour ça, j'ai habité Sherbrooke dans les dernières années, plusieurs années, d'ailleurs 5 ans, et j'ai découvert un petit band qui s'appelle Fadoc. Ils ont sorti une chanson qui s'appelle « M'installer sur Mars ». Je vais faire écouter un extrait un peu plus tard, mais ce que j'aimais, c'était que c'était un groupe d'étudiants du séminaire de Sherbrooke, dont des jeunes de 16-17 ans, qui ont formé un band. Puis, l'an dernier, ils ont gagné un secondaire en spectacle qui est avec une chanson qui s'appelait « Curieux Bégin ». Et dans les dernières semaines, ils ont sorti « M'installer sur Mars ». Et que dire, je trouve que ça sonne un peu comme les trois accords mélangés. Non, je trouve que le chanteur a vraiment une belle voix.

Pour les jeunes de 18-19 ans qui sortent de la musique de ce style-là avec un aussi bon son, ben, je pense qu'ils sont bien partis pour marquer l'univers du milieu musical au Québec. Mais là, la découverte musicale ne s'arrête pas ici, parce qu'au retour, vers 18h15, on reçoit Émile Cloutier, du membre du groupe Punch, Michael, ou Michael, pour nous parler de leur troisième album, qui est « Tous ceux qui courent ». C'est un band de Alma qui fait de l'astro-rock. Donc, restez là. Puis aussi, 18h30, notre habituelle chronique littéraire avec Emmanuel Côté, qui d'ailleurs va nous faire de belles suggestions en vue du 12 août, qui est le but d'acheter un livre québécois. Donc, restez là. On enchaîne avec Mewdy, avec la chanson « Exorcisme ».

0: Vous êtes toujours au Vortex culturel à CKIA 88.3 et j'ai au bout du fil Émile Cloutier qui est membre du groupe Punch Michael pour nous parler de leur troisième album « Tous ceux qui courent ». Bonjour Émile, est-ce que tu m'entends?
1: Oui, je t'entends très bien, bonjour.
0: Yeah, salut! Et pour mettre un peu en bouche, groupe Punch, c'est bien Punch Michael ou Michael?
1: Comme tu veux. Moi, je dis Michael, okay. Mais c'est comme tu veux.
0: Punch Michael. Ça vient d'où? C'est qui Punch Michael?
1: OK. dans le fond, je remplaçais un drummer dans le temps et on faisait une chanson où il y avait deux violoncelles qui jouaient comme un peu la même chose que Billie Jean. Pop, pop, pop, pop. Puis la personne qui s'occupait du spectacle, la veille, nous a dit les violoncelles, n'oubliez pas les Punch Michael. Puis j'ai tout simplement répondu que ça allait être le nom de mon prochain band. Fait que ce n'est que ça.
0: Et là, tu parles justement là, des tonalités un peu à la Michael, mais vous catégorisez comme dans l'astro-rock, qui veut une musique inspirée de l'espace. D'abord, c'est quoi? Puis qu'est-ce qui vous interpelle là-dedans?
1: OK. Dans le fond, c'est parce que l'astro-rock, je ne sais même pas si ça existe. Là, c'est moi. Beaucoup de gens ont dit qu'on faisait de l'astro-rock et j'ai fait « OK ». Dans le fond, notre tout premier album qui est sorti en 2019, je parlais beaucoup de robots qui prennent possession de la société et d'électronique et de cyberespace et tout ça. C'était très lointain. Donc, j'ai gardé ça, l'astro-rock, mais justement, c'est ça, on a sorti un nouvel album le 22 juillet. Puis celui-ci, il est toujours autant rock, mais beaucoup plus introspectif. Je parle beaucoup de moi. Donc, on parlerait peut-être plus ici de desert rock, si on connaît Queens of the Stone Age, dans ce genre-là. C'est beaucoup ça qui m'inspire, en fait.
0: Puis justement, là, dans ce nouvel album-là qui est sorti en juillet, tu nous présentes 10 chansons. Puis tu te parles aussi un peu introspectif. Qu'est-ce que tu nous racontes là-dedans?
1: Je raconte des histoires d'amour impossibles. Je raconte aussi ma découverte vers le champ lexical LGBTQ+. C'est des chansons que j'ai composées quand j'ai découvert ma non-binarité et tout ça. Donc, c'est beaucoup de cheminement. Beaucoup d'amour pour des personnes, mais aussi pour des endroits comme le Saguenay-Lac-Saint-Jean et Quebec City. Donc, c'est ça. Ça tourne là-dedans.
0: Et tu me devances sur ma prochaine question, qui était justement là, ta chanson « Homme et ses questions ». Tu parles justement de ton amour pour le grand village de Québec. Qu'est-ce qu'on apprend sur toi dans Québec? Parce que là, ça nous touche là, ici, là.
1: Oui, tout à fait, tout à fait. Ben, en fait, j'ai vécu 5 ans dans votre bel et grand village. Puis, dans le fond, j'ai fait mon bac et ma maîtrise à l'Université Laval.
0: Okay.
1: Donc, de 2018 à 2022-2023. Et j'ai adoré Québec. Et là-bas, ben, j'ai découvert la ville, mais j'ai aussi rencontré beaucoup de gens. Et c'est aussi avec le confinement qu'on a eu en 2020 que là j'ai eu un genre de remise en question sur qu'est-ce que je suis et c'est quoi mes valeurs et tout ça. Puis j'associe beaucoup ce changement-là, cette continuité de mon humain avec le fait que j'étais à Québec, une ville qui est beaucoup plus diversifié quand même que... Moi, je viens d'Alma, là. Tu sais, Alma, on est 30 000 et on est 30 000 fondrants, là. Donc...
0: T'es originaire d'Alma?
1: Exactement, tout à fait. Ben, j'ai déménagé à Alma quand j'avais 5 ans, mais je suis né à Saint-Gédéon-de-Grandmont, qui est encore plus fondrant au lac. Il n'y a pas de raccourci, là.
0: J'ai une amie qui vient justement d'Alma et que ses parents habitent dans le coin de Saint-Gédéon. Fait que bon, j'ai une petite idée.
1: La fromagerie Médor, c'est ça qui était.
0: Exactement. Et là, ben justement, là, toi et ton band, vous allez être de passage au Bal du Lézard à Québec le 19 septembre prochain. Et c'est dans le cadre d'une tournée de votre lancement d'album. À quoi on peut s'attendre, Punch Michael, en spectacle? Ça ressemble à quoi?
1: On a préparé un exceptionnel spectacle. Dans le fond, ce que je voulais qu'on fasse, c'est qu'on passe en revue nos deux anciens albums et nos plus grands hits, parce qu'on sait qu'on a on est connu à travers le Québec. les chansons que les gens aiment le plus. Puis on a fait des medleys des anciens albums. Donc, on a 1h15 de spectacle juste de nous. On a une première partie aussi qui est Vivresse, un autre band de Québec. Ça va être notre quatrième show ensemble. On fit extrêmement, on s'aime beaucoup. Et donc, on fait une revue de nos anciennes sorties, puis l'album au complet, back à back, toutes les tunes. À ne pas manquer, sérieux.
0: Et quand vous écrivez, est-ce que c'est juste toi qui écris des chansons ou vous les écrivez en groupe?
1: Au début du band, en fait, Punch Michael, c'est mes compos rock. C'est, okay. J'amène les chansons, j'amène les riffs, j'amène les paroles. Et avec mes musiciens, ils mettent leur saveur par-dessus. Moi, j'amène un os, ils mettent la viande et la chair par-dessus. C'est super important que je fasse ce travail-là avec mes musiciens. Tu sais. Mais dans cet album-là, il y a Conscience Vanille, que la musique a été composée par mon guitariste Édouard Asselin. Et les paroles ont été composées par Marquise Desmarais, mon autre guitariste.
0: Okay.
1: Donc, oui, c'est moi qui amène toutes les paroles, sauf une chanson sur l'album. Il y a aussi une traduction en français du Carmina Burana, mais ça, c'est une autre histoire.
0: Mais à quoi ça ressemble, comme ton processus d'écriture ou ton processus créatif pour créer? Est-ce que tu t'isoles dans le bois ou comment ça marche?
1: Moi, je suis une personne. J'ai fait une maîtrise en compo. Je suis une personne qui n'arrête juste pas de composer, et dans tous les styles, là, autant dans le métal que dans l'électro. Et donc, dès que j'ai une guitare à la main, là, je compose. Donc, ma façon de composer, ça vient souvent d'un riff de guitare. Ensuite, qu'est-ce que je peux amener sur ce riff-là? Je monte un band, puis ensuite, je mets les paroles. C'est souvent la dernière étape, c'est les paroles par-dessus. Ça arrive des fois que c'est le contraire, mais c'est ça, le plus souvent, c'est un bon riff de guitare. Ça peut mener loin.
0: Et là, j'ai vu sur les réseaux sociaux, tu es parti sur un élan à justement expliquer le contexte derrière tes chansons. Et ce serait ma dernière question. Et on s'en irait aussi en chanson. On s'en irait écouter, le Rebound de Saint-Dylon. Et c'est une chanson qui, pas faire de mauvais jeu de mots, mais qui a de l'air d'en dire long, tu sais. Donc, en terminant, explique-moi donc, qu'est-ce que ça veut dire, cette chanson-là, pour toi? Puis c'est ça.
1: OK, c'est une chanson où je sortais d'une relation très toxique. J'ai fait un spectacle à Saint-Dylon. Tout le monde connaît le bon vieux Rigodon samedi soir à Saint-Dylon. Un spectacle là-bas, j'ai rencontré un superbe humain qu'on s'est découvert là-bas. On était tous les deux dans la même situation, parce qu'on sortait de quelque chose de gros. On s'est découvert, mais vu les milliers de kilomètres qu'il y avait de différence entre nous, ce fut très éphémère. Ça raconte une flamme éphémère que peut créer un genre de connexion comme ça, intense, d'un soir.
0: Super. Hey, mais merci beaucoup, Émile, pour ton temps. C'est super intéressant.
1: Merci énormément, Marika, pour l'invite et tout. C'est vraiment très
0: apprécié. Ça fait plaisir. Mon talent technique va me forcer à raccrocher tout de suite. Mais on enchaîne de suite avec le Rebound de Saint-Dylon de Punch Michael. Restez là.

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1: Vous êtes de retour au Vortex culturel. On avait entendu quelques minutes plus tôt Émile Cloutier du groupe Punch Michael. Et c'était une de ses chansons. Ils vont être en spectacle le 19 septembre prochain. Donc, manquez pas ça. Et là, là je vois, il est 18h30. Et là, je vois ma collègue habituelle qui arrive. Et c'est Manu. Salut Manu!
2: Bonjour!
1: Là, cette semaine, à chaque semaine, tu arrives toujours avec une belle thématique. Et là, cette semaine, c'est féminité. Et là, la féminité, c'est large quand même, parce que ça veut pas dire la même chose pour tout le monde. Puis là, je vais te poser une question qui est même par rapport au livre. Globalement, rapidement, la féminité, pour toi, c'est quoi?
2: J'ai l'impression que la féminité, si on y va globalement, là, c'est comme son rapport avec sa propre personne puis comment qu'on se perçoit. Puis j'ai l'impression que là, comme tu l'as expliqué, la féminité est différente pour chacun. Fait que c'est comme moi, pour me sentir une féminine, ben tu sais, c'est comme j'aime ça mes petits moments self-care, là. Fait que c'est comme faire mes cheveux, me maquiller, faire mes ongles. Mais là, l'expliquer de même aux téléspectateurs, j'ai l'air super superficielle, là, mais...
1: Oui, mais je pense que plusieurs femmes qui vont se reconnaître là-dedans. Là. Je veux dire, une soirée là, où on se met une petite robe. Puis là, on fait un effort de plus. Parce que, mais bref, en général, je veux dire, juste parce qu'on est des femmes, on est dans la féminité. On oui. se comprend. Fait que là, tu nous présentes deux livres, dont le premier, qui est... lequel déjà?
2: C'est-tu maquillée ou c'est Les filles et les monstres?
1: Les filles et les monstres. J'ai eu un petit blanc. J'avais juste monstre en tête. Je suis comme, me semble, c'est une drôle de transition. Donc, Les filles et les monstres d'Elisabeth Lemay. Ça nous oui. parle de quoi? C'est quoi ça?
2: Mais en plus, là, c'est qu'il sort demain. C'est une Ouh. Primeur que je vous fais. Mais dans le fond, Les filles et les monstres, c'est un recueil de 7 essais. Fait que c'est 7 petites histoires avec différents thèmes sur comme l'humanité, la compassion, son rapport au corps, le vieillissement, etc. Puis, dans le fond, c'est comme un moyen pour elle de réfléchir à la déshumanisation de la société puis reconnaître l'humain dans chacun, parce que de base, le projet a commencé quand elle a vu un écriteau dans une pharmacie où est-ce que c'était marqué « L'employé est humain ». Puis elle était comme « OK, mais pourquoi ça a été marqué? Qu'est-ce qui s'est passé? » Là, je pense à toutes les histoires de service à la clientèle que j'ai eues. Là,
1: ouais, j'ai pensé à la même chose. Je me dis juste... Des fois, les gens oublient ça.
2: Ouais, j'en ai mangé une trolley, là. Puis tu sais, j'ai travaillé en pharmacie, fait que donc je sais c'est quoi des clients pas contents. Puis, dans ces 7 essais que... Pourquoi cette histoire-là m'a marqué? Je dirais que c'est le 6e et le 7e essai qui parle en premier de Nelly Arcan et de son passage à Tout le monde en parle. Je ne sais pas si tu as été témoin de cette...
1: Oui, j'ai vu passer ça. C'est un petit moment, par exemple.
2: C'est un moment d'histoire, surtout pour les femmes, qui est assez dégradant. Là. Nelly Arcan qui se fait... Je ne mangerai pas mes mots, là, qui se fait défoncer par plein d'hommes puisqu'elle est habillée de manière... sexy et provocante, fait qu'ils, t'sais, ils détruisent tout le fait qu'elle écrit juste parce qu'elle est belle, elle se maquille, puis elle prend soin d'elle. Puis c'est un moment que j'ai analysé beaucoup pendant mes cours d'études féministes. Puis à chaque fois que je le regardais, ça me mettait en maudit. Puis c'est dégueulasse, tout simplement. Fait qu'elle raconte ce moment-là qui a frustré de nombreuses et nombreuses personnes. Puis elle raconte aussi son rapport à elle avec l'écriture et la féminité, puisque c'est sa troisième œuvre qu'elle publie, puis elle a publié un essai, mais elle a aussi publié de la fiction. C'est Daddy Issues, que c'est une histoire, une fille qui sort avec un homme plus vieux. Puis on dirait que fallait comme qu'elle se justifie en tant qu'autrice, quand elle était comme... Si, exemple, c'est monsieur tout le monde, lui, il fait juste dire « je suis un écrivain », puis comme « ok ». Mais si elle annonçait à quelqu'un « j'écris », ben c'est comme, là, il faut qu'elle se défende, parce que, et comme, ouais, une femme qui écrit...
1: Il faut qu'il y ait un autre argument que ouais. juste écrire. Ça, c'est... Mais ça, c'est là. C'est un débat encore actuel, là.
2: Ouais.
1: En tout cas, parenthèse.
2: Puis c'est ça, c'est vraiment ce que l'ensemble de l'essai, là, c'est de montrer que, comme... Trop souvent, les femmes sont comme réduites à leur dimension féministe, alors que comme ben que la littérature devrait être jugée indépendamment du genre et de son auteur. C'est pas mal ça, la réflexion de son texte. Puis, ah mais je l'aime tellement, Elisabeth Lemay. Tu sais, je les ai lues, là, ces deux autres œuvres, puis comme même je suis abonnée à son Instagram, là, puis comme ses pensées, tout ce qu'elle réfléchit sur l'actualité, puis ces affaires-là, c'est toujours super intéressant.
1: Ben, c'est un beau livre à prévoir dans ses achats, justement, avec le 12 août là, qui approche. Mais en tout cas, c'est toujours bon de l'acheter aussi, là, pas juste le 12 août. Et là, on en a un deuxième qui est un petit peu différent, qui est Maquillée, de Daphné B.
2: Oui, Daphné B. On ne sait pas c'est quoi son nom de famille au complet. C'est Marc B. Puis moi, je trouve que ça garde un petit suspense.
1: On est dans quel genre, là?
2: C'est... Ben, nous, à la librairie, on le met dans le coin de littérature québécoise, mais son livre est mélangé, croisé entre l'essai, le récit autobiographique et la poésie. Parce que de base, elle fait tous ces genres-là, donc. J'ai l'impression qu'en tant qu'autrice, quand tu les maîtrises toutes, pourquoi t'empêcher d'en faire plusieurs quand tu peux en faire plusieurs? C'est ça.
1: Ouais.
2: Puis, dans point le fond, elle raconte comme son rapport au maquillage, la culture de l'influence, puis il y a de la réflexion aussi sur comme la place de la beauté dans la société contemporaine, puis aussi comme les stéréotypes que les critères de beauté peuvent avoir, parce que c'est comme elle est une écrivaine qui se maquille, puis là c'est comme à perdre de la... Comment l'expliquer? À perdre de la crédibilité parce qu'elle se maquille, puis c'est comme c'est un stéréotype que j'ai entendu à quelques reprises dans mes cours d'université. Là.
1: Mais juste par ton explication un peu plus tôt, c'est quand même quelque chose aussi qu'on a indirectement.
2: Ben oui.
1: Pas pour t'accuser, mais tu l'as un peu dit tantôt. C'est comme, je veux pas avoir de la superficielle parce que j'ai
2: ouais.
1: self-care. Mais.
2: Mais moi, c'est ça. C'est une affaire que je m'ai reconnue dans les deux autrices. Mm. C'est comme, ah, mais je me l'ai tellement fait dire souvent. Là, c'est comme, ouais, j'étudie en littérature. Ouais, mais tu te maquilles. Puis là, c'est comme,

0: une lecture super originale, c'est intelligent, c'est pertinent. Puis, ben, au début, quand j'avais lu le quatrième de couverture, je ne mentirais pas, quand j'ai vu le mot pandémie, j'étais comme « Ah! Je veux pas lire ça, pandémie! Ah! » Non, mais c'est juste parce que comme un peu comme tout le monde, fallait se trouver un passe-temps en pandémie, puis elle a trouvé comme les beauty gurus qui faisaient plein de recommandations maquillage, puis était comme « Oh my God! » Fait que tu sais, c'est comme, oui, il y a son expérience personnelle, mais en même temps, il y a l'aspect comme réflexion, tu sais, sociologique, etc., parce qu'elle apprend ses expériences d'écrivaine pour analyser un projet personnel, puis j'étais comme « Oh, c'est bien construit, j'aime ça! »
1: Puis même si je pense que c'est un sujet qui va parler plus aux femmes parce qu'on va s'identifier plus facilement, mais je pense aussi que ça peut être une belle thématique à explorer du côté masculin. Je veux dire, oui, les gars autant peuvent s'informer de tout ça puis comprendre un peu le phénomène sociologique, parce que des fois, c'est difficile d'expliquer ou de comprendre qu'est-ce qui se passe dans notre tête, puis pourquoi on est genre « Ah, oh, ben là, j'irai pas, ben tu sais, dans cet événement-là, je vais me préparer davantage parce que raison X qu'on peut pas expliquer qui se passe dans notre cerveau des fois. Mm. Fait que je pense que ça peut être...
0: Mais, tu sais, pas oublier les auditeurs hommes, là. Si jamais vous voulez essayer de comprendre le sujet, là, deux vulgarisatrices qui le font très bien, là, c'est Martine Delvaux puis Catherine Mavrikakis. Là. Ils font des beaux essais, des beaux romans qui incluent tout le monde, puis qui explique super bien le féministe. Fait que...
1: Mais j'imagine que là, on est du côté plus féminin, mais je pense qu'il doit avoir aussi une perception du côté plus masculinité. Oui. Je pense que ça pourrait être une belle thématique à explorer au courant des prochaines semaines, qui peut autant intéresser, puis qui est aussi un sujet encore chaud dans l'actualité, qui, malheureusement, l'est toujours, ben, le côté toxique, là, parce que féminité, masculinité, ça existe depuis le temps de Cro-Magnon. Mais super! Hey, mais merci beaucoup pour ces belles suggestions. Puis on se retrouve la semaine prochaine avec des belles suggestions pour le 12 août, parce que... Mais pourquoi c'est important? En fait, avant de se quitter...
0: Ben, le 12 août, dans le fond, c'est que ça fait comme... Je pense que ça a commencé en 2012 ou en 2013. C'était vraiment un moyen pour propulser les ventes de livres québécois, parce qu'à l'époque, c'était comme moins populaire. Puis finalement, au fur des années, comme c'est devenu l'événement où est-ce que comme... Tout le monde sait que le 12 août, tu vas acheter un livre québécois. Mais en même temps, ben, ça encourage vraiment beaucoup aussi nos librairies indépendantes. Autant la librairie Pantoute, où est-ce que je travaille, mais comme n'importe où à Québec, comme La Liberté, Montmorency, etc. Je pense que c'est des événements que les libraires attendent aussi pendant le mois d'août, puis aussi différents fournisseurs vont attendre aussi pour ça. Exemple, le livre Les filles et les monstres, ben, comme, il sort pour le 12 août. Là. Comme, c'est prévu qu'il allait sortir pour ces dates-là. Donc, c'est un moyen aussi de faire connaître différentes plumes.
1: Là, j'ai une question qui va être clairement un peu à développement, mais pourquoi aller plus vers les librairies indépendantes qu'aller dans les renombrées de ce monde? Est-ce qu'il y a une raison, ben, autre que d'encourager vraiment local et d'avoir du monde d'ici tout le temps? Là?
0: C'est une bonne question, hein. Ben, comme on l'a expliqué, là, d'encourager les librairies indépendantes, ben c'est souvent, c'est ça, c'est local. La plupart du temps aussi, les librairies indépendantes, c'est des coops. C'est-à-dire que c'est comme la librairie est gérée par les employés. Puis c'est aussi que comme nos chiffres d'affaires, souvent le montant d'argent que nous on fait par livre est toujours le même. Chaque livre va avoir, nous c'est tout le temps du 40%. Fait que chaque livre a 40%, on reçoit 40%. Puis aussi c'est que ben, les librairies indépendantes ne vendent que des livres, tandis que comme je vais pas parler contre d'autres places là, mais tu sais c'est comme 90% comme papeterie, jouets, cuisine, chandelles, boîte à lunch. Et après, il y a des livres.
1: Article autre.
0: Article autre.
1: Ben super, c'était Emmanuelle Côté, libraire chez la librairie Pantoute et la spécialiste du livre. Fait qu'on se retrouve la semaine prochaine pour des belles suggestions. Mais restez là parce que le show n'est pas terminé. On enchaîne avec qu'est-ce qui se passe du côté événementiel. Mais juste avant, on s'en va écouter Laura Chimry avec Disco Serge. Restez là.

0: fête, cette journée était parfaite.
1: Vous êtes toujours au Vortex culturel CKIA 88.3. Et là, j'ai fait ce segment-là pour ceux qui ont la FOMO, qui s'appelle Fear of Missing Out, ou la peur de manquer quelque chose en français. Parce que ces temps-ci, je l'ai beaucoup, parce que il y a des événements vraiment partout au Québec. Notamment, là, j'ai vu dans les derniers jours, là, je veux dire, Oceaga, ils sont partout. C'est un festival à Montréal, là. Mais ça reste que ça donne envie d'aller dans les festivals. Et justement, ben, on avait le festival en fin de semaine. Et là, j'ai pas pu y aller pour des raisons. Et puis là, il va y avoir Cigale en fin de semaine. Donc, pour ceux qui n'ont pas encore passé leur premier spectacle de l'été ou qui ont envie encore de faire le plein de culture et de musique, ben, j'ai des belles suggestions pour vous parce qu'en fin de semaine, du 7 au 9 août à la baie de Beauport, ben, c'est Cigale. Et là, mais comme on va dire les grands noms en gros, mais 7 août, on s'attend à Benny Benassi, le DJ. On a 8 août, on a Milky Chance et Men I Trust. Et le 9 août, on a Off Monsters and Men, In Tones and I, qui sont des noms un peu plus internationaux là, qu'on connaît, mais j'ai l'impression des fois qu'on met pas assez d'avant les artistes un peu plus émergents qui ouvrent les scènes. Et j'ai eu envie, en fait, je sais pas si je vous parle de Grand Eugène. Grand Eugène a fait beaucoup jaser dans les derniers mois, parce que c'est un style un peu commun et qu'on voit aussi justement dans plusieurs festivals. C'est un groupe de Montréal, mais qui gagne encore à être connu. Ils vont ouvrir le spectacle le 8 août prochain. Et ben, je vous fais entendre un petit extrait pour vous donner peut-être un peu l'envie d'aller voir ce qu'ils font.

On est vraiment, encore une fois, avec des synthétiseurs, avec un côté un peu plus rétro. Puis justement, c'est ça leur signature, de créer une espèce de filtre de souvenirs. En fait, c'est juste de, en musique, en fait, c'est de créer des souvenirs que des fois, on a de la difficulté à raconter. Et c'est ce qui est intéressant pour eux, parce que c'est un duo qui est fait, qui est formé, en fait, de Mélissa Lemieux et Jérémy Lachance, qui se sont rencontrés au cégep dans leurs appartements à Montréalais. Et puis, ils ont décidé ensemble de former ce duo-là, puis ils ont fait un premier projet commun en 2023 avec un EP qui s'appelait Homonyme, et qui, justement, là, ils ont leur signature, le son très indie, très... je vois beaucoup cette chanson. C'est vraiment un... nous offre une, c'est une musique qui nous offre vraiment une ambiance, autant côté festivalier ou autant qu'on peut l'entendre à la radio ou dans n'importe où. Je suis en train de mettre en image différents lieux dans ma tête, mais on se comprend. Et je pense que ça vaut la peine d'aller voir justement les premières parties, parce que c'est souvent à ce moment-là qu'on va faire vraiment... on peut faire des belles découvertes. Puis justement, j'en ai une autre pour vous qui va être le 9 août prochain, qui est aussi une artiste de Montréal, qui est un projet anglo, d'ailleurs, Grand Eugène et Franco, qui est qui s'appelle Flower Face, qui est vraiment dans un style un peu plus gothique pour ceux qui aiment. J'ai l'impression que c'est... En fait, en mes mots, je dirais que c'est un peu un style Evanescence, mais vraiment, vraiment plus doux. Fait que ça fit un peu avec le nom Flower Face. Bref, je vous fais entendre ça, puis vous me direz ce que vous en pensez.

c'est une artiste qui n'hésite vraiment pas à explorer des thèmes de chagrin d'amour, de résilience et de survie. Donc, juste par les thématiques, côté très émotionnel, je mettrais ça un peu dans la catégorie soft emo, ou le emo, y a-t-il vraiment un équivalent français? Je pense qu'on se comprend, de la musique gothique. Je pense que ça peut être une très belle découverte parce qu'elle aussi offre vraiment une belle ambiance sonore. Puis même, je vous invite à la découvrir parce qu'elle nous propose aussi également de très un bel univers. Et aussi, ben on a aussi le 7 août, on a l'artiste autochtone Kiri qui sera également sur la scène Loto-Québec 19h30. Et c'est vraiment, je pense qu'on met pas assez d'accent sur ces artistes-là qui vont ouvrir le spectacle. Mais heureusement, pour ceux qui n'ont pas encore pu mettre la main sur des billets, ben il y en a encore de disponibles. Et pour ça, ça vaut la peine. Je veux dire, le prix n'est pas trop cher et tout. Donc, dépêchez-vous. Mais c'est sûr que là, tu sais, à la Baie de Beauport, pour y avoir déjà assisté, tu sais, ça nous offre vraiment une expérience qui est musique, bouffe, plage. Tu sais, on est sur la plage. C'est vraiment une belle ambiance. Puis, au-delà de ça, ben, tu sais, ça se passe sur la Baie de Beauport. Bon, c'est sûr que là, dans les dernières semaines, la baignade a été interdite, là. Mais écoute, on pourra pas se baigner, mais vous allez pouvoir vous faire un bain de musique. Et là, on continue, parce qu'il y a d'autres événements, encore une fois, ce week-end, qui s'appellent les Contes éphémères, qui vont être une série de 3 spectacles de contes gratuits, qui vont être présentés en plein cœur du quartier de Vanier. Donc, si je vous parle de la chapelle spectacle, ben c'est dans le parc juste à côté que ça va se dérouler à 13h au parc Louis-Latulippe. Et si jamais il fait pas beau, vous comprendrez que ça se passe dans la chapelle. Et la programmation débute ce dimanche 9 août. Il va y avoir d'autres contes le 16 et le 22 août également. Mais tu sais, des fois, juste une activité qui est différente ou pour nous initier justement à un style d'activité qu'on connaît un peu moins, ben je pense que ça vaut la peine. C'est gratuit en plus. Puis c'est vraiment fait pour autant les enfants que les adultes. Et là, dimanche, on nous propose le conte, la marmite à conte de Fanomadix, qui sera interprété par un conteur acadien qui est originaire de Moncton et qui est maintenant établi en Gaspésie. Bref, il vient quand même de loin pour venir nous raconter en chiac des histoires enracinées dans le folklore. Bref, il va nous mélanger entre science-fiction, humour. Bref, il va nous proposer vraiment une belle sélection de contes colorés tirés de son répertoire. Puis je pense que ça peut nous faire justement découvrir la culture acadienne d'une toute autre façon. Et là, un peu plus tôt, je parlais pour ceux-là qui avaient peur de manquer un événement. Ben écoutez, le futur Oshéaga version Québec, qui est phono, s'en vient, ça va être du 11 au 13 septembre prochain. Je pense que ça vaut la peine d'attendre, mais ça, on en reparle un peu plus tard, parce que je sais quand même dans un petit bout, mais n'oublie pas, il reste encore beaucoup d'événements là, jusqu'à cet automne. Et là, ben c'est déjà la fin pour notre émission, mon émission. Et écoute, on se retrouve la semaine prochaine, 18h, à Sekaya 88.3. Mais restez là parce qu'au retour, c'est la dose rap qui sera en monde. Manquez pas ça, là, parce que vous êtes déjà là, de toute façon. Fait que on se dit à la semaine prochaine. Merci d'ailleurs à Emmanuel Côté et à Émile Cloutier du groupe Punch Michael. Bye!

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Salut, comment ça va? Quel plaisir de vous retrouver une fois de plus cette semaine dans La Dose Rap. Je m'appelle Rémi Giguère et à chaque semaine, j'ai le plaisir de vous accompagner pendant 60 minutes pendant lesquelles on peut écouter ensemble du rap québécois francophone qui viennent d'un peu partout dans la province. On se promène dans les époques, dans les genres également, mais j'avoue qu'il n'y aura pas grand retour dans le temps dans l'émission d'aujourd'hui parce que il y a beaucoup de nouveautés qui sortent ces temps-ci et c'est tant mieux, on aime ça comme ça. Autant de la part d'artistes underground qu'on surveille du coin de l'œil depuis un certain temps que de la part d'artistes extrêmement bien établis. On aura des artistes comme Calamine qui vient de sortir une grosse chanson récemment intitulée « Poly ». C'est en lien avec le féminicide de l'école polytechnique. Il y a de cela déjà 36 ans. Mais il y a également des gros artistes dont on attend des albums cette année. On a Loud, évidemment, qui a maintenant sorti quelques extraits. Donc, on s'attend à un album de sa part en 2026. Soulja, quand on suit sa page, dit tout le temps qu'il travaille sur un gros album. Puis bon, à date, je pense que c'est son 11e, là, Nouvelle Vie. Encore une fois, remporté le Félix de l'album hip-hop de l'année. Donc, lui, il n'est pas capable d'arrêter. Puis c'est bien correct, les fans en redemandent. Et c'est toujours de meilleur en meilleur. Donc, on a Loud, on a Corias, on a Soulja. Et on a Corias, effectivement, qui vient de sortir un nouvel extrait intitulé « 24 heures ». On va l'écouter dans un instant. C'est une première chanson qui est intéressante pour Corias, où on a vraiment un genre de retour aux sources. Là. Il y a vraiment très, très peu d'artistes. Artifice dans tout ça, c'est un beat assez simple, c'est de l'introspection, c'est du 90 BPM, là, du rap assez classique. Et pour vrai, c'est pas désagréable du tout. Moi, c'est un petit peu plus mon genre, donc j'avoue que j'ai un petit faible un peu pour ça. Et la chanson est très très bonne. Ça annonce bien pour l'album et je vous invite à rester à l'écoute parce que la nouveauté de Corias s'en vient dans un instant. Et parlant d'y aller avec des trucs un peu plus classiques, la nouveauté de Sai avec Soulja et DJ K-Turners est absolument capotée. Sai est vraiment une légende sur la rive sud de la deuxième génération, là, après le 8-3 évidemment, mais quand même, et même s'il n'a pas sorti énormément de musique dans les dernières années, on a sorti quand même, mais là il va sortir une compilation Salle Sud volume 2. Et il a sorti le premier extrait, donc collaboration avec Soulja, avec qui il a d'ailleurs déjà sorti un album collaboratif, là, double tranchant qui était écœurant. Là. Et encore une fois, Sai est un gars qui adore retourner plus dans le classique, dans le rap très rugged, grimy, et il ramène Soulja sur ce genre de beat-là, et Soulja est encore tout à fait capable de les découper avec DJ K-Turners aux platines pour vrai. Ça me fait du bien. Ce genre de chanson-là, je suis sûr que vous allez l'aimer également. Ça s'appelle « Encore un beau grand bateau ».

Récemment, dans mon émission quotidienne matinale Québec Réveil sur les ondes de CKIA 88.3 à Québec, j'ai eu le plaisir de recevoir Mathias Gagnon en entrevue pour une chronique qui s'appelle « Histoire d'autobus » où des gens se succèdent et viennent raconter des histoires en lien avec l'autobus sur le plan humain, que ce soit des slams, des poèmes, des histoires, peu importe. Et Mathias Gagnon est un gars de Québec que j'aime beaucoup, pour qui j'ai énormément de respect. Le gars a une plume absolument fantastique et on se rappelait des souvenirs à l'époque. Il y a un groupe qui s'appelait Feuilles et Racines. Et dans ce groupe-là, il y a un gars qui commence à sortir du matériel de manière solo un peu plus, et c'est Malix. A sorti un album intitulé « Mise en abîme ». Quelques chansons qui ont joué déjà dans la dose rap. Et là, une nouvelle chanson qui est proposée qui s'appelle « Chillin' » qu'on va écouter dans quelques instants sur les ondes donc de la dose rap. Je vous invite à rester à l'écoute. Il y a Calamine également qui vient de sortir une grosse chanson intitulée « Poly ». Alors que 36 ans après la tuerie féminicide de l'école polytechnique, il y a encore beaucoup de choses à dénoncer en termes de masculinisme, et etc. Et donc, elle sort une chanson où elle aborde ce sujet-là. C'est le troisième extrait de son album Rétrograde qui va paraître le 13 mars 2026. Elle a déjà sorti Chambre d'écho et Mercure. Mercure est très, très bonne, soit dit en passant. Polly l'est tout autant. Donc, on va écouter ça. Mais d'abord, j'ai vu une chanson passer et j'avoue que Racasse n'est pas un nom que j'ai réussi à trouver beaucoup d'informations. J'ose dire que c'est probablement un producer qui a invité sur un de ses beats, Ken Lo. Et encore une fois, à l'instar des chansons qu'on a entendues un peu depuis le début de l'émission, on est vraiment dans le old school, le boom bap. Les voici ensemble pour Danse sans fin.

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Merci aux gens qui prennent la peine de m'envoyer leur musique, me faire écouter ce qu'ils font, me tenir au courant des nouveautés qu'ils sortent. C'est le cas de Jama. Jama qui, sincèrement, a une excellente plume. Il a tout intérêt à continuer à l'aiguiser, à écrire, enregistrer, parce que c'est deux choses, écrire et performer au micro. En studio, c'est une chose. Sur scène, c'en est une autre. Bref, vraiment un gars qui est talentueux. Il m'a envoyé sa plus récente chanson et pour vrai, elle est excellente. Ça s'appelle « M'attends pas ». On est dans le classic rap, pour vrai, qui a énormément de skills et de bars. Je veux également envoyer un shout-out à Jay Joker, un gars de la rive sud de Québec. Je veux saluer la gang de Lévis, particulièrement dans le coin de Lauzon, la gang de B7H. Jay Joker vient de sortir un album intitulé « Je suis pas ta mère ». Et sur cet album-là, il y a la chanson qui suit, ça s'appelle « Danser sous la pluie ».

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3: J'espère que vous appréciez la dose rap jusqu'à présent. On a du White Bee qui s'en vient. On a également des artistes de la relève, des artistes underground qui sont à surveiller de très très près. C'est toujours important pour moi de leur faire une place dans la dose rap et cette semaine ne fera pas exception. À venir dans quelques instants, le duo Frère d'Or. Frère d'Or, c'était Infrac, le regretté Infrac, qui malheureusement nous a quittés, et Fréquent. Fréquent, qui est probablement l'un des rappeurs québécois les plus talentueux, à mon humble avis, autant capable de rapper des bars très, très carrés, très, très street spit, mais capable également de chanter, d'y aller de manière absolument mélodieuse. Un gars tellement talentueux. Et Infrac et Fréquent, c'était combiné le temps d'un projet sous le nom Frère d'Or. Et il avait sorti un album sous Explicit Production en 2014 qui s'appelait Parole d'honneur. Gros album double. Il y avait beaucoup, beaucoup de tunes, quasiment à 30. Beaucoup de feat là-dedans. Et là, il y a une toune qui vient de sortir qui s'appelle Fiston, a.k.a. de Infrac. Et c'est un morceau hommage pour souligner l'anniversaire de départ, donc de Infrac, et également pour souligner la mémoire de DJ Fade Wizard, qui lui également nous a quitté beaucoup trop tôt cette année. Deux gars extrêmement important dans le rap de Québec. Et puis, ils ont créé une sorte de vidéo avec cette chanson-là. C'est un montage. Je veux saluer Carl Method de Homestyle Production qui s'est occupé de ce montage-là. Je vous invite à aller le voir. Il y a du montage de vidéoclips. Il y a également des images d'archives de spectacles. C'est vraiment quelque chose qui est beau, qui est touchant. Je vous invite à aller voir ça. Question de rendre hommage. Peut-être un petit partage sur le clip. Frère d'Or et DJ Fade Wizard pour Fiston. Ça va jouer dans un instant. Mais d'abord, Saint-Sous est probablement le rappeur le plus productif de 2025 avec un court-métrage pour personnes non-voyantes, BO de la fin du monde, a sorti également l'album Rendez-vous doux avec Thomas Argoin, qui est un album où, oui, il y a le rap côté Saint-Sous, mais Thomas Argoin amène ça bien ailleurs avec plein de sonorités. Et il y a une collaboration avec Timo, la moitié du duo Tactica du collectif 8-3, chanson qui s'appelle Chasseur

0: Il y a un rappeur montréalais du nom de Miko qui semble attirer l'attention de plus en plus. Ça s'écrit M-E-E-K-O. On peut voir ses chiffres monter tranquillement, avoir de la belle qualité de production également, entre autres sur le vidéoclip de sa plus récente chanson « Survivant ». Un très, très beau vidéoclip tourné à l'extérieur en plein hiver. Du travail de drone, je ne connais pas trop ça, mais ça a l'air de ça. Et dans un genre d'habit d'homme sauvage, une manière, il y a un cheval, puis tout, tu sais, donc il y a de la scénarisation, il y a vraiment un concept. C'est un beau vidéoclip, je vous invite à aller le voir. La chanson est très bonne également, parle beaucoup de résilience. Donc, et Survivant. Ça va jouer dans un instant dans la dose rap. Mais d'abord, on y va avec un des rappeurs les plus populaires de sa génération. Je parle ici de White B, membre du collectif 514. Il a sorti récemment un album. Ben, récemment, ça commence à faire quelques mois, mais quand même dans la dernière année. Son album Silence Complice. Il y avait plusieurs grosses tunes sur cet album, des gros singles, dont celui-là, c'est Locked Up.
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0: Déjà la fin de l'émission. Merci tellement de passer votre temps avec moi dans la dose rap à chaque semaine. Merci à la station de radio que vous écoutez présentement de permettre la diffusion de la dose rap, à l'Association des radiodiffuseurs communautaires du Québec également de rendre l'émission possible. On va se laisser avec Jay l'Intrus, qui est un gars qui m'a envoyé sa musique une fois de temps en temps, et puis sa dernière intitulée Boom Bap est tout à fait dans mes cordes. Évidemment, le nom le dit, là, attendez-vous pas à du gros trap. Donc, on est dans le boom bap, dans le beat, dans les références également. C'est excellent. On aura également Manu Dirt, un gars de Granby avec Gam Tank, les gars qui vont vraiment dans un des aspects qui est assez classique dans le rap, c'est-à-dire le brag, l'espèce de battle anonyme où on dit qu'on est meilleur que les autres, etc. C'est très, très classique comme exercice dans le rap et c'est bien fait dans le cas de ces deux gars avec Deal With It. Mais d'abord, c'est un gars du centre du Québec qui a sorti un album intitulé Contradictoire il y a de cela quelques années déjà. Et je trouve ça très intéressant quand, oui, le rap, tu sais, il y a toutes sortes, c'est un kaléidoscope, là. Il y a toutes sortes d'angles au rap et les artistes sont capables eux-mêmes de faire des tunes très engagées, des fois très drôles, des fois très brag, des fois très ci, très ça. Et on aura un bel exemple de la variété que ça peut avoir dans le bloc avec lequel on se quitte parce que Kraft Chick, lui, a fait une chanson sur la schizophrénie. Et c'est extrêmement bien fait. Ça s'appelle Tony. Merci beaucoup d'avoir été là. Puis on se reparle la semaine prochaine. Ciao, ciao.
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6: Bienvenue à l'émission Le Nid de Narcotiques Anonymes. L'émission de radio fait par des dépendants, pour des dépendants et toute autre personne qui souhaite en apprendre plus sur le programme de rétablissement de Narcotiques Anonymes. Ici, vous entendrez des témoignages et des expériences que vivent des membres à travers la fraternité de Narcotiques Anonymes. Il est bon de savoir que Narcotiques Anonymes est une fraternité ou une association à but non lucratif composée de personnes pour qui la drogue était devenue un problème majeur. Nous nous réunissons régulièrement pour nous entraider à rester abstinents. C'est un programme d'abstinence complète de toute drogue. La seule condition requise pour devenir membre est le désir d'arrêter de consommer. Notre programme repose sur des principes écrits si simplement que nous pouvons les appliquer à notre vie quotidienne. L'important, c'est qu'ils donnent des résultats. Cette émission a pour but de vous informer de l'existence de Narcotiques Anonymes. Si tu as besoin de parler à quelqu'un, n'hésite pas à contacter notre ligne d'entraide au 1-855-LIGNE-NA. Ou va sur naquebec.org pour trouver une réunion près de chez toi, en espérant que vous entendrez ce qu'il vous faut pour vous diriger vers la voie du rétablissement. Bonne émission!

0: Bonsoir à vous, je m'appelle Geneviève et je suis dépendante. Vous écoutez actuellement le Nous sur CKIA FM. L'émission, d'une durée d'une heure, est un programme d'information au sujet de la fraternité de Narcotiques Anonymes. Si tu penses avoir un problème de dépendance, reste avec nous. Narcotiques Anonymes est une organisation mondiale qui offre un soutien essentiel à ceux qui sont aux prises avec des problèmes de dépendance. On croit fermement que de partager nos expériences, nos défis et, notre espoir peut nous aider à avoir une vie meilleure sans drogue, sans alcool et sans médication prise de façon abusive. Au cours de l'émission, on va entendre des histoires de rétablissement inspirantes, vous partager des ressources précieuses et offrir des suggestions pratiques pour ceux qui souhaitent se rétablir de la dépendance un jour à la fois. J'aimerais préciser que nous ne sommes pas des professionnels de la maladie de la dépendance, mais nous croyons qu'il n'y a rien de mieux qu'un dépendant pour en aider un autre. Aujourd'hui, on a le plaisir de recevoir une invitée qui va nous raconter ses expériences personnelles au sein de la fraternité de Narcotiques Anonymes. Et sans plus tarder, je vais la laisser se présenter.
1: Allô tout le monde, je suis une dépendante, puis je m'appelle Gabrielle.
0: Salut Gabrielle, comment tu te sens ce soir?
1: Fébrile et heureuse.
0: Tu m'as dit tout à l'heure que c'était pas ta première expérience en studio?
1: Bien, en fait, moi, j'ai fait de la radio étudiante quand j'avais 14 ans, donc j'étais vraiment contente de me faire inviter ce soir.
0: C'est le fun, ça, que tu aies déjà une expérience. Maintenant, c'est sûr que ça ne sera pas le même sujet qu'on va aborder aujourd'hui.
1: Non.
0: J'aimerais ça que tu commences par nous parler un peu de qu'est-ce que tu as vécu pendant ton enfance jusqu'au moment où tu commences à consommer.
1: OK. Dans le fond, moi, je viens d'une famille de dépendants. Mon père, c'est un dépendant, puis ma mère, c'est une dépendante. Mon père, il est mort de la maladie de la dépendance quand j'avais 5 ans. Puis ma mère, elle était dépendante de son côté. Mon frère et moi, on a été placés dans la famille immédiate. Mais vous pouvez comprendre que ça a créé beaucoup de carences chez une petite fille de 5 ans de perdre ses parents. Encore aujourd'hui, j'ai des carences de ça en lien avec mes relations notamment. Là. Fait que ça a fait beaucoup de sens pour moi, la consommation. Quand j'ai commencé à consommer, je devais avoir 13, 14, 15 ans. Ça le remplit le vide qu'on parle d'ombre, hein, tu sais, le grand vide qu'on ressent, là, ben moi, ça le remplit ça, puis ça le fait du sens. Puis j'ai aimé ça consommer, moi. J'ai aimé ça, c'est pour ça que je suis restée accrochée, probablement.